0: Alors, c'était Laverne Walk par Oscar Pettiford.
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0: Déjà un petit poulet, parce qu'on change de musicien. Là, je voulais finir Oscar Pettiford et passer à Percy S. H-E-A-T-H. Je ne prononce pas forcément bien, mais c'est H-E-A-T-H. Percy S. Né le 30 avril 1923, décédé le 28 avril 2005. C'était un contrebassiste de jazz américain, frère du saxophoniste Jimmy S. et du batteur Albert S. aussi, bon, ils ont tous le même Is peut-être, avec qui il a formé les Is Brothers en 1975. Is a ajouté avec le Modern Jazz Quartet tout au long de... a joué avec le Modern Jazz Quartet tout au long de sa longue histoire et a également travaillé avec Miles Davis, Dizzy Gillespie, Charlie Parker, Wes Montgomery, Thelonious Monk et Lee Konitz. Et on écoute... One Bass Hit par le MJQ Modern Jazz Quartet.

One Bass Hit par le MJQ. Elle est née à Wilmington, en Caroline du Nord, aux États-Unis, et a passé son enfance à Philadelphie, où son père jouait de la clarinette et sa mère chantait dans la chorale de l'église. Il commence à jouer du violon à l'âge de 8 ans et chante également localement. Engagé dans l'armée en 1944, il s'entraîne avec les Tuskegee Airmen et obtient le grade de sous-lieutenant pilote, mais ne participe à aucun combat. Après la guerre, il décide de se lancer dans la musique, achète une contrebasse et s'inscrit à la Granoff School of Music of Philadelphia. Rapidement, il joue dans les clubs de jazz de la ville avec des artistes de premier plan. À Chicago, en 1948, il enregistre avec son frère un album de Milt Jackson en tant que membre du Howard McGee Sextet. Après avoir déménagé à New York à la fin des années 40, Percy et Jimmy Hess ont travaillé avec les groupes de Dizzy Gillespie. À cette époque, Percy était également membre du groupe de Joe Morris avec Johnny Griffin. Les autres membres du big band de Gillespie, le pianiste John Lewis, le batteur Kenny Clark, Milt Jackson et le bassiste Ray Brown, décident alors de former un groupe permanent. Ils sont déjà connus pour leurs interludes pendant les concerts de Gillespie, qui, comme l'indique AllMusic, lorsque Brown quitte le groupe pour rejoindre l'orchestre de sa femme, Ella Fitzgerald, Hess prend sa place et le groupe est officiellement créé en 1952. Comme Connie Kay remplace Clark, qui a quitté le groupe en janvier 1955, le MJQ a joué régulièrement jusqu'à sa dissolution en 1974. Il s'est reformé en 1981 et a enregistré pour la dernière fois en 1993. En 1975, Percy Hess et ses frères formaient les Hess Brothers avec le pianiste Stanley Cowell. Percy jouait parfois du violoncelle au lieu de la basse lors de ses derniers concerts. Et on écoute The Watergate Blues par les Hess Brothers avec Stanley Cowell.

The Watergate Blues par les Isles Brothers avec Stanley Cowell. En tant qu'accompagnateur, il a participé à environ 300 enregistrements en plus de 57 ans de carrière. En 1989, il reçoit un doctorat honorifique de musique du Berklee College of Music. En 2003, à l'âge de 80 ans, sort son premier album en tant que leader sous le label Daddy Jazz, intitulé A Love Song, qui reçoit les critiques élogieuses et constitue une coda appropriée à son illustre carrière. Il met en vedette son frère Albert Heath à la batterie, le bassiste Pierre Washington et le pianiste Jeb Patton. Et on écoute A Love Song.

0: A Love Song. Peter Hiss meurt à Southampton, dans l'État de New York, deux jours avant son 82e anniversaire, des suites d'un second cancer des os. Le mois suivant sa mort, le bassiste William Parker enregistre l'album For Percy Hiss, en hommage à Percy Hiss. Hiss était un pêcheur de bar rayé et un surfeur passionné que l'on pouvait trouver un jour ou l'autre le long de la digue de surf de Montauk Point, qu'il aimait tant. Il était très respecté par la communauté et par ses collègues pêcheurs. Il aimait aussi passer du temps loin de la scène sur son bateau de pêche, bien connu sous le nom de The Fiddler, et qui se trouvait également à Montauk. Le 27 mai 2006, une plaque a été apposée sur une pierre de 5000 livres à Turtle Cove, à Mountain Point. En guise de mémorial, sa femme June et ses trois fils ont assisté à la cérémonie.
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0: Et alors nous passons à Ray Brown. Ray Brown, né Raymond Matthews Brown le 13 octobre 1926 à Pittsburgh en Pennsylvanie aux États-Unis, est mort le 2 juillet 2002 à Indianapolis dans l'Indiana. C'est un contrebassiste de jazz américain. Eh bien, on va écouter tout de suite The Surrey with the Fridge on the Top par Barney Kessel.

The Surrey with the Fridge on Top. Alors, j'ai cherché un peu sur Internet comment je pouvais traduire ça, mais tout ce que j'ai trouvé comme traduction, c'est The Surrey, le Surrey avec le frigidaire sur le toit. Mais bon, ça ne m'avance pas beaucoup. Ray Brown étudie d'abord le piano, mais déteste s'exercer et décide à l'école de passer à la contrebasse, persuadé que cet instrument avec ses quatre cordes sera plus facile à maîtriser que les 88 touches. Logique. À vrai dire, il avait envie de jouer du trombone, mais il fallait acheter un instrument que son père ne pouvait lui payer. Il a donc choisi la contrebasse que le conservatoire pouvait lui prêter. Il apprend d'oreille et se met même à travailler son instrument. Il est très doué et se produira rapidement à Pittsburgh. Une fois son diplôme d'université en poche, il part en tournée avec divers orchestres. À 20 ans, il part pour New York et se confronte aux musiciens locaux. Il est rapidement engagé par Dizzy Gillespie, qui lui réserve une place dans son groupe, qui comporte également Charlie Parker au saxophone, Bud Powell au piano, Max Roach à la batterie. En 1948, il fonde son propre trio et épouse Ella Fitzgerald en 1947, avec qui il adopte un enfant, Ray Brown Jr., né le jour de son 23e anniversaire. C'est le fils de la demi-sœur d'Ella Fitzgerald, donc le 13 octobre 1949. Et on écoute « How High the Moon » par Ella Fitzgerald, avec évidemment Ray Brown.

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Oh, High the Moon par Ella Fitzgerald. Il rencontre Norman Granz et fait partie des tournées du Jazz at the Philharmonic, qu'on appelle aussi JATP. Il divorce avec Ella Fitzgerald en 1953. Entre 1951 et 1966, il est membre du trio d'Oscar Peterson. Lorsqu'il quitte Oscar Peterson, il s'installe à Los Angeles pour jouer, composer pour le cinéma et profiter du climat agréable de la Californie. Il mène également une carrière de manager pour des gens comme Quincy Jones ou le Modern Jazz Quartet. Pendant un certain temps, il est même directeur du Monterey Jazz Festival. Et on écoute The Girl from Ipanema par Oscar Peterson Trio, c'est-à-dire Oscar Peterson, Ray Brown et Ed Thigpen.

0: The Girl from Ipanema par Oscar Peterson, Ray Brown et Ed Thigpen. La longueur de sa carrière interdit de le classer dans un genre particulier de jazz. Il a vécu des époques mainstream, big band, bebop, hard bop. Oscar Peterson et lui ont enregistré ensemble plus de 240 albums.
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0: Et on passe à Red Mitchell. Kees Moore Mitchell, plus connu sous le pseudonyme de Red Mitchell, est un contrebassiste de jazz américain, compositeur de jazz, parolier et poète. Il est le frère de Whitey Mitchell. Il est né le 20 septembre 1927 à New York et mort le 8 novembre 1992 à Salem, dans l'Oregon. Red Mitchell a été élevé dans le New Jersey par un père ingénieur et mélomane et une mère qui aimait la poésie. Ses premiers instruments furent le piano, le saxophone alto et la clarinette. Bien que l'University Cornell ait attribué une bourse d'ingénieur à Mitchell, en 1947, il part faire son service militaire à l'US Army comme contrebassiste. L'année suivante, il débute dans un trio de jazz à New York City. Mitchell commence à être connu pour ses spectacles et son travail très appliqué en session d'enregistrement avec Mendel Love, Shelby Jackson, Charlie Ventura, Woody Herman, Red Norvo, Jerry Mulligan. Après avoir rejoint la scène jazz West Coast au début des années 50, il enregistre avec André Previn, Shelly Mann, Hampton House, Billie Holiday, Stan Stelzer, Ornette Coleman et d'autres. Et on écoute I Remember You par Hampton House.

I Remember You par Hampton House. Il travaille comme bassiste dans les studios de cinéma et de télévision autour de Los Angeles, paraissant occasionnellement à l'écran. Mitchell apparaît aussi dans les documentaires sur Tal Farlow et Zoot Sims. Avec le saxophoniste Harold Land, il fonde et dirige un quintet au début des années 60, avec Carmel Jones à la trompette, Frank Strazzeri au piano et Léon Petiz à la batterie. Et on écoute Paris Pascou par le quintet de Harold Land, 1961.

Paris Pascou, donc par le quintet de Harold Land. En 1966, Red commence à accorder sa contrebasse à la quinte, comme le violon, l'alto, le violoncelle, alors que la contrebasse et la guitare sont toujours accordées à la quarte d'habitude. Pourquoi ce changement ? Parce que le violon, c'est tout petit. Donc avec les doigts, on peut décrire pas mal de notes. Mais la contrebasse, la longueur de la corde vibrante de la contrebasse, c'est 1,10 m. Donc, un demi-ton à la contrebasse en haut du manche, c'est facilement 10-15 cm. On écarte énormément les doigts, non 10 cm. On écarte énormément les doigts pour ça. Donc, l'accorder en quinte, eh ben, ça obligerait à faire beaucoup plus de déplacements sur le manche. C'est pour ça que c'est accordé en quarte. Mais bon, lui, il a inventé de l'accorder en quinte pour avoir peut-être plus d'extension, plus de notes, aller plus dans l'aigu, etc. Sa méthode ouvrira beaucoup de champs de possibilités aux bassistes. Mitchell émigre à Stockholm en 1968 et il gagne un Grammy Awards suédois en 1986 et 1991 pour cet enregistrement en tant que pianiste, bassiste et vocaliste, ainsi que pour ses compositions et ses paroles poétiques. Durant cette période, Mitchell enregistre avec Clark Terry, Lee Konitz, Herb Willis, Jim Hall, Joe Pass, Kenny Barron, Hank Jones, Ben Webster, Billy Mays, Warren Marsh, Jimmy Rowler, Phil Wood, Roger Kellaway, Pete Wickman et d'autres. Fréquemment, il collabore à des duos, notamment avec le pianiste Roger Kellaway, au milieu des années 1980, ce qui demeurera certainement comme son solo le plus abouti. Et on écoute justement « All the Things You Are » par Red Mitchell, contrebasse et chant, Joachim Milder au saxophone et Roger Kellaway au piano sur le disque « Live in Stockholm » 1993.

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1: All the Thing You Are par Red Mitchell à la contrebasse et au chant. Et ceci termine notre balado-diffusion. À la semaine prochaine.
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1: Bonjour, bonsoir à toutes et à tous. Ravi de vous retrouver sur Radio Neptune pour une nouvelle édition de Kaléidoscope. Et nous sommes nombreux autour de la table aujourd'hui. Retour de Gérard Cabon.
2: Le retour.
1: De ses balades en solitaire ou en groupe ou en duo. Il nous racontera ça tout à l'heure. Gérald Jaffrès. Salut Gérald.
3: Salut à tous.
1: Avec un nouveau film sur les écrans dont tu vas nous parler dans quelques instants. Isabelle, bonjour.
4: Bonjour Lisa. À tous. Ça de retour aussi.
1: Et notre invitée, Gilda Java. Salut Gilda.
5: Bonjour.
1: De retour aussi au micro de Kaléidoscope. Ça faisait un bail qu'on t'avait pas entendu.
3: Ça fait 2 ans.
1: Oui, quelque chose comme ça, voilà. Et alors, on va parler évidemment cinéma avec Gérald pour le dossier 137 de Dominique Moll.
3: Voilà.
1: On partira en balade en solitaire avec toi, je crois.
2: En solo.
1: Et on va parler, Isabelle, de l'actualité de
4: culturel
1: Gilda, qui est assez riche, ma foi. Alors, pour ceux qui ne connaîtraient pas Gilda Java, il est productif, hyper productif, dessinateur. Alors, petit aperçu non exhaustif de son travail, de ses travaux, improvisateur, dessinateur pendant des concerts de jazz, au Vauban en particulier, qui a donné naissance au recueil Haïku du jazz avec Anne Bergogne. Pote de Didier Skibon, tu as dessiné Les Pensées Fugitives.
3: Oui, tout récemment, c'est sorti en septembre, fin septembre.
1: Voilà, aux éditions Géorama, comme les Haïku du jazz d'ailleurs. Co-auteur de la bande dessinée La Fortune de Poutine, ça date d'il y a à peu près un an.
3: Ouais, mais toujours d'actualité.
1: Créateur d'affiches, dont celle de Brest 2020-2024. Membre du collectif Brest en Bulle, tu as dessiné dans la revue Casier.
3: Oui, dans le collectif Casier.
1: Et dans le collectif Stred aussi.
3: Dans le collectif Stred.
1: Voilà, non, je t'ai plu. Il s'est attaqué aussi au mur de la ville avec la série très impressionnante Les Bagnards, avec des textes de Michael Ménez.
3: Voilà, et on continue d'ailleurs
1: à travailler. Et si on t'a invité aujourd'hui, c'est parce que tu as réalisé des peintures géantes à Pont-à-Niou, l'ex-prison désaffectée en 1990. Et tu es venu avec le nouveau tome des histoires extraordinaires de Brest qui vient de paraître au Télégramme. C'est beaucoup. Allez, un petit coup d'œil ou un coup d'oreille plus exactement à Didier Skibon. On lui fait un grand coucou avec ce morceau sur Radio Neptune.

0: Didier Skiban avec ce morceau Pièce pour la paix, extrait de l'album Sonate en trio avec Bernard Le Dréau et Jérôme Kerruel. Isabelle, toi tu es allée voir, tu as eu la chance d'aller voir l'exposition à Pontagnou, puisque Pontagnou a été racheté par Franck Jacquelin de la Route des Pingouins, que ça va devenir un lieu dont on dit, entre guillemets, que ce serait un tiers-lieu. Et en attendant les travaux de rénovation, l'association Pontagnou a invité des artistes pour s'emparer des murs de l'ancienne prison.
1: Oui, alors, c'est un lieu assez magique qui a été très longtemps fermé aux Brestois et à tout le monde, là, qui va se réouvrir. Et en attendant l'ouverture, l'idée a été de demander à 17 artistes de s'accaparer les murs, les couloirs, les cellules, les cuisines. Parmi ces artistes, donc, Gilda Java, que nous avons sous la main aujourd'hui, mais aussi Camille Auffray, qui est pas très loin de l'autre côté de l'Élorne, Guy Denning, qui réside dans les Monts d'Arrée, Le Valet, qui est à Reims. Donc, tout ce beau monde a pu faire des œuvres uniques, visibles jusqu'à fin décembre. C'est magnifique. Moi, j'ai visité avec quelqu'un de l'association qui s'appelle Peggy, qui nous a fait découvrir tout ça. La lumière tombée, c'était assez impressionnant. Si vous êtes curieux, eh ben, il suffit d'aller sur le site internet de Pontagnou. Il reste peut-être des places, puisque c'est ouvert du lundi au vendredi, voire les week-ends, je crois, au mois de décembre. Et il vous reste encore peu de temps pour réserver. Et si vous êtes très très curieux, eh ben, je vous invite à aller sur les sites Instagram ou Facebook, pour une fois, c'est utile. De tous les artistes que je viens de vous citer, il y en a 17 au total, j'ai pas retenu tous les noms. C'est magnifique. Alors Gilda, il s'est accaparé une cellule avec un message très particulier. Est-ce que tu peux nous expliquer un peu ton projet sur Pontagnou ?
2: Alors, je suis parti sur... il y a 8 femmes en 1952 qui ont été incarcérées dans la prison de Pontagnou. Et à peu près 60% des femmes incarcérées à cette époque-là, c'était pour avortement illégal. Donc, je parle d'avortement, de la condition en fait de cette femme-là, et un séquencier qui raconte son état au fur et à mesure de son incarcération. Et en travaillant dessus, en fin de compte, Michael Ménez a rajouté un texte et on a commencé à parler de saga familiale qui a commencé avec la prostituée qu'on a collée sur la... avec Louise, qu'on a collée sur la porte... sur la façade de la prison. Et de sa fille Jeanne, qui était une ancienne communarde qu'on avait collée. Et on s'est dit, on va continuer la saga familiale. Vu que c'est le même modèle, ça permet une sorte d'identification et de passage de femme en femme et de raconter l'histoire de Brest à travers de la condition des femmes. Et la prochaine, c'est bientôt, je ferai une autre fresque qui racontera une autre partie de cette histoire. Et on terminera par la soudeuse.
1: D'accord.
2: Autre condition de femme dans le milieu du travail.
1: Donc tu es encore en cours de création à Pontagnou, là ?
2: Oui. D'accord. Oui, je vais peut-être passer demain ou après-demain et accompagner aussi Wentu qui va bientôt faire sa fresque aussi.
1: D'accord.
2: Et donc voilà, on aura pratiquement bouclé pour décembre.
1: D'accord. Tu es sur une technique de collage, donc ça veut dire que tu travailles en amont en atelier et tu viens coller
2: ouais,
1: dans la cellule.
2: Un peu comme Le Valet et Guy Denning, c'est-à-dire que le problème, c'est que en ce moment, dans la prison, on a une lumière de à peu près à partir de 10 heures dans certaines cellules jusqu'à 16 heures. Et après, on est à la frontale. Donc, dans ces conditions, il fallait mieux passer par une autre méthode pour travailler.
1: D'accord.
2: Et ce qui permet aussi de couvrir plus rapidement les espaces. Et ça marche bien.
0: Et qu'est-ce qui est particulier d'être à Pontagnou ? Parce que c'est un lieu porteur d'histoire, de souffrance, tu en parlais tout à l'heure. D'être dans ce lieu-là pour créer, c'est quoi pour toi ? Qu'est-ce que ça implique ? Qu'est-ce que ça fait dans ta tête de dessinateur ?
2: Alors, c'est un lieu... c'était d'abord une prison. Enfin, nous, on la connaît comme prison. Ça a été une prison maritime. Mais avant, c'était une forge. Et c'est vrai qu'on a très peu, en fait, l'histoire de la prison de Pontagnou, c'est pas si grand que ça, en termes de prison. Il y a eu toute une histoire avant. Et quand on rentre dedans, déjà, c'est une charge émotionnelle. Alors, certains artistes, d'ailleurs, n'ont pas voulu participer parce que c'était trop chargé.
1: Ah oui, carrément.
2: Et Il y a des anciens détenus aussi qui sont passés, dont un qui a été incarcéré à l'âge de 15 ans dans les années 90. Donc c'est une histoire, en fait, quand il nous le dit, qu'on... moi je pensais que c'était, qu'on était incarcéré un peu plus tard, mais et il dormait dans une cellule à 10.
1: Une petite cellule.
2: Dans une petite cellule, parce que c'est les cellules du haut, et on ne sait pas, c'est pas si grand que ça, quoi. Et donc, ouais, quand on commence à raconter toutes ces anecdotes, c'est assez chargé. Il y a l'histoire des résistants, il y a l'histoire... En fait, chaque petite parcelle, il y a quelque chose. Hein. On peut... Et puis, il y a les graphes qu'on voilà, peut trouver, les petites,
0: on les
2: petites écritures.
0: Les graphes, les ouais. écritures, les, graves, les gens qui gravaient.
2: Les collages de... Les petites collages d'autocollants qu'on peut trouver dans certains coins, qui datent d'une époque, d'une autre, à certains moments. On a les histoires aussi de des témoignages de la rue juste en face, c'est la rue Lars, où les habitants, on entendait en fait les femmes des personnes en cellule discuter dans la rue, mais tout le temps. Donc il y avait toujours un remue-ménage, les paquets de cigarettes qui étaient envoyés. D'ailleurs, c'est le travail de Thier et Mie, Podcol et Double Scotch, qui ont travaillé sur la cigarette, parce que c'était quelque chose de très important. Et donc, ils recevaient des paquets de clopes par-dessus le mur.
1: Sans les drones, aujourd'hui.
2: Voilà. Il y avait des petits... On a trouvé, par exemple, le tour de garde. C'était juste une molette qu'on tournait, que les gardes passaient. Donc, il y a un petit coffre qu'on ouvrait, et le garde passait, il tournait son tour de garde, en fait, ce qu'on appelait. Il tournait une manette. Et le suivant passait, il retournait la manette, et ainsi de suite. Des petites encoches dans le mur qui permettent de découvrir autre chose. Et puis, on monte le temps, en fin de compte, parce qu'il y a des cellules un peu plus modernes. Alors, que j'appelle modernes, hein, on est dans les années 90. Elle était déjà en mauvais état. Je crois que la demande de changement de prison, ça date des années 50. Hein.
0: Oui.
2: Et il a fallu attendre les années 90 pour qu'elle soit fermée et avoir une nouvelle prison. Et...
0: Le geste décisif, ça a été Badinter quand il a visité la prison en 1982, de mémoire.
2: Et puis, c'est important de dire que la prison, en fait, c'est un symptôme d'une société malade et c'est pas forcément une solution. Et que si on a des prisons, c'est qu'on a vraiment un problème de société.
0: Gérard, toi, tu as travaillé à l'Arsenal.
3: J'étais en face. Voisin de palier, moi.
0: Ouais. Et donc, t'as des souvenirs
3: ça
0: de cette
3: des
0: histoire.
3: Souvenirs, et puis, pas des très bons souvenirs, d'ailleurs, parce que... Il y en a au moins deux qui me marquent. J'ai travaillé au Capucin, juste au niveau de la grande cheminée de la fonderie des forges là, qui vient d'en bas. Là. Et un jour, on bossait, parce qu'on travaillait beaucoup l'Arsenal. Et puis, on a reçu un éclat de lumière. Et c'était un prisonnier qui, par jeu de glace avec le soleil, nous amenait un signal. Ce qui fait qu'on s'y est mis aussi. Et on a commencé à jouer. On avait des rendez-vous au gré du soleil avec les cellules d'en haut, jusqu'au jour où, dans sa grande bonté, le directeur ou je sais pas, l'administration pénitentiaire a foutu des plaques de tôle en biseau devant les fenêtres d'en haut. Là, j'ai trouvé que c'était assez horrible, quoi. Ce type qui avait le seul espoir de le truc de liberté qu'ils avaient, c'est de regarder par la fenêtre, et même ça, on les a sucrés. Et il y a un autre truc assez épouvantable que je n'aimais pas du tout, c'était les visites des familles, qui était souvent en début d'après-midi, et nous on rentrait à l'Arsenal, il y avait des centaines d'ouvriers de l'Arsenal qui passaient dans la rue de Pontagnou, devant les gens qui attendaient à la prison, donc les gens, comme ils avaient sans doute un peu la honte, et puis je sais pas trop, ils étaient face au mur dans la rue, le long du trottoir, là, et on passait devant, et j'étais militant syndical, je sais qu'on a intervenu syndicalement, on a mis beaucoup de temps avant qu'enfin, un jour, ils ouvrent la porte pour que les gens attendent dans la cour de la prison et non pas devant tout le monde. Donc voilà, mais...
0: Devant ce que tu appelais le mur de la honte.
3: Oh, ben, c'était en quelque sorte un mur de la honte, oui. Et puis ici, quand même, lors de la dernière visite que j'ai faite, j'ai trouvé en haut, j'ai amené ça au Stade Bressan d'ailleurs, une gravure de Roberto Cabañas, mon idole. J'en ai fait une photo, le Stade Bressan la possède. Bon, c'était... Mais c'est vrai que cet endroit était quand même assez sordide.
0: Ça t'évoque quoi, ces souvenirs, Gilda?
2: On avait travaillé avec Mickaël sur, justement, les gens qui attendaient devant la prison, et c'était ce qu'il me racontait, parce qu'à force de rencontrer des personnes qui étaient dans la prison, il y avait toute une... Bah, ils étaient vraiment dos au mur. Hein. Moi, dans ce qu'on m'a raconté, dos au mur, le long du chemin.
3: Pour moi, ils étaient face au mur, pour pas qu'on voit leur tête.
2: Ah oui,
3: ils tournaient. Pourquoi les gens ne voient pas leur tête Ils étaient le long du mur, mais face au mur, de façon à ce qu'on ne voit pas leur tête, qu'on ne les reconnaisse pas. Quoi.
2: Et quand il y a eu Badinter, apparemment, ils étaient à l'intérieur.
3: Nous, syndicalement, même avant Badinter, je pense, comme il n'y a pas que Badinter, nous, on est intervenus syndicalement, et je crois qu'on a fini par gagner quand même. Ça a été compliqué. Les choses simples sont compliquées. Hein.
0: Les choses évidentes.
3: Le jeu de glace se transforme en plaque de tôle, et puis.
1: Mais c'est vrai que la vue du dernier étage est simplement magique, entre la vue des Capucins et Recouvrance et au-delà, c'est magnifique.
2: Surtout quand on pense que le deuxième dépôt va disparaître, donc ça sera un grand jardin. Moi je trouve ça assez impressionnant en fait, que Brest grandisse de l'intérieur. Petit à petit, on gagne du territoire sur l'armée.
3: Elles sont rares les villes, les grandes villes de France, où on trouve autant de territoire à l'intérieur de la ville qui se libère.
2: D'un côté, merci l'armée, hein, parce que...
3: on peut dire pareil du littoral. Hein. Ouais. Si le littoral n'avait pas été militaire, on n'aurait sans doute pas le goulet de Brest vierge de toute construction.
0: On va revenir à Pontagnou, on va partir partout, parce que tu parlais des références à d'autres travaux que tu as faits sur les bagnards. Donc c'est un fil que tu tires, en fait, sur cette histoire aussi de la privation de liberté.
2: Ouais, de la privation, de la condition à certaines époques, comment ça évolue et comment on peut essayer. Enfin, certaines personnes veulent revenir en arrière. Je pense au droit à l'avortement, là, en ce moment, ou aux différentes choses comme ça. Donc, ça permet de mettre en évidence aussi, par rapport à l'actualité, certaines conditions.
0: Et le dessin, dans ces cas-là, il apporte un regard.
2: Ouais, j'aime bien parler d'art séquence. J'aime bien avoir plusieurs séquences, en fait, pour. Essayer de comprendre en fait la ce que traverse un personnage. Donc d'avoir plusieurs séquences qui expliquent son évolution et puis dans l'espoir que des personnes se reconnaissent aussi dans certaines trajectoires.
0: Comme dans une bande dessinée, un récit.
2: Et l'art séquentiel, c'est la bande dessinée, mais en fin de compte, l'art séquentiel tel qu'il est décrit par Louis Lesner quand il fait la trilogie new-yorkaise, il explique que en fait, la ville est un art séquentiel si on sait l'exploiter.
0: Alors, cette exposition, c'est une exposition. Quand tu travailles, est-ce que tu es parfois confronté à des gens qui visitent justement ? Est-ce qu'il y a un dialogue qui s'établit ?
2: Alors, j'ai vu ça au spot quand je faisais Sarah Vaughan et le quartet sur les murs, parce qu'il y avait des personnes qui venaient. Là, la prison, non, j'étais tout seul. En fait, la prison, vu qu'il n'y avait pas de visite, et que même s'il y a des visites, c'est 17 personnes, j'étais tout seul dans ma cellule.
1: Est-ce que tu seras présent quand les visites seront ouvertes au public, histoire de recueillir un peu les
2: C'est conditionné à 17 personnes, justement, donc ça va être très dur d'avoir des artistes qui soient présents si on veut respecter parce qu'il y a déjà deux guides. Donc,
1: c'est
2: compliqué.
0: C'est compliqué. Il y a toutes les raisons de sécurité aussi dans cet espace qui est vétuste, hein, clairement. Il faut quand même être bien équipé pour y aller. Je te propose d'écouter une chanson assez emblématique de la chanteuse Anne Christ qui s'appelle Prison 101 sur Radio Neptune.
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0: Vous êtes bien sûr Radio Neptune. Alors, Gilda, c'est un homme à multifacettes. Il a d'autres projets, notamment quelque chose qui se passe actuellement sur Paris à la Cartoucherie. Est-ce que tu peux nous en, parler ?
1: C'est fini, là. On a fini de jouer. C'était au Théâtre de l'Épée de Bois, à côté du Théâtre du Soleil d'Ariane Nouchkine. Et c'est un spectacle dont le parrain, c'est Didier Esquiban, qui... Il m'a fait rencontrer Jérémy Simon et on improvise en fait, on part 2 jours dans un endroit, on recueille des témoignages sur l'histoire de l'endroit. Le dernier c'était à l'Armoire-Plage, là c'est complètement autre chose, sur l'histoire du théâtre en lui-même. Et donc on a recueilli des témoignages des troupes afghanes qui sont là-bas, des techniciens, des instituteurs, des enfants, parce qu'il y a une école là-bas, du centre équestre, des clowns, de tout ça, et on diffuse les témoignages, et on improvise, lui à l'accordéon, et moi au dessin. Donc c'est projeté sur un tulle, et ça dure 1h30, tout dépend si on déborde ou pas.
0: D'accord. Est-ce qu'il y a des projets dans le Finistère ?
1: Pour l'instant, on remonte ce qu'on a fait, parce qu'après il y a le travail de reproduction, en fait, de ce qu'on a fait, et oui, ça va très vite arriver... On va le proposer à différents endroits. Maintenant, il commence à être bien... Enfin, il tourne bien. Enfin, entre nous deux, c'est facile. Parce que plus on construit le spectacle, moins on... Si on construit trop, en fait, moins on est bien. Donc, on reste dans l'improvisation, histoire d'avoir une grande marge de manœuvre. Donc, on s'adapte à peu près à
0: tout. Et qui est l'accordéoniste ?
1: Jérémy Simon.
0: D'accord.
2: Alors, la Cartoucherie, c'est quand même un lieu extrêmement particulier qui existe depuis 64, 65, quelque chose comme ça,
1: au milieu des années
2: 60, lancé par Ariane Mouchkine, qui est toujours là. Et c'est un lieu assez incroyable. Tu peux nous décrire quand même cet espace où il y a 5 théâtres.
1: Oui, il y a 5 théâtres. Il y a le théâtre... alors, on arrive d'ailleurs dans la Cartoucherie, il y a un centre équestre sur le côté. C'est rempli d'enfants qui courent partout. Donc c'est une école Montessori, donc c'est, comme ils nous le disent dans les témoignages, c'est nous qui décidons. Donc là, par exemple, on arrivait, ils avaient décidé que c'était Halloween. Donc ils étaient tous déguisés. C'est un mélange avec... parce qu'à la base, c'était une crèche pour les acteurs, pour les enfants des acteurs. Et petit à petit, il y a eu... les enfants grandissent. Ça s'est transformé en école, un instit. Et puis, il y a eu, après le Théâtre du Soleil, je crois que c'est le Théâtre Tempête... l'aquarium, le théâtre de l'aquarium et le théâtre de l'épée de bois. Donc ça commence à faire des troupes. Il y a eu les troupes d'Afghanistan qui sont arrivées, qui vivent toujours dans les roulottes et qui sont les techniciens, les costumiers des différents théâtres. Et puis il y a des grandes résidences. Donc là c'était la coopérative 326 qui est arrivée. Donc c'est il y avait 2 spectacles que j'ai pu voir. C'était Color Vitopiso. Color, je l'ai
2: plus
1: en tête.
2: C'est pas grave.
1: Et Le Roi Summer, et qui sont 2 spectacles magnifiques. Et c'est Color Vitalis, voilà. Et Color Vitalis qui raconte l'histoire d'un clown qui, au moment de se faire fusiller, parce qu'à la Seconde Guerre mondiale, les Allemands ont fusillé des clowns et les ont envoyés au camp. Donc le rire était dangereux. Et en fait, qui essaye de convaincre. Donc les.
2: C'est bourreau.
1: C'est bourreau, et de les faire rire. Donc c'est 1 heure de spectacle là-dessus, et c'est assez... Enfin, ça transpire, quoi.

0: Et donc, bah voilà, on découvre plein de choses. Et c'est toujours en perpétuel mouvement. Il y a énormément de spectacles qui passent dans la journée. Il y a toujours des personnes à venir. Des spectacles qui commencent d'un côté. Il y a à chaque fois deux salles par théâtre. Donc ça tourne à une vitesse folle.
1: Et comment on recueille ces témoignages, justement, de gens aussi, enfin, parce qu'il y a beaucoup de monde.
0: Alors, Jérémy est meilleur que moi là-dessus, parce qu'il arrive à les faire parler beaucoup plus et à les laisser parler. Et donc, on fait le tour. On va recueillir, on fait un petit mini-spectacle avec les enfants, ce qui déverrouille pas mal de choses. Et donc, ils nous parlent. Bah pour eux, par exemple, c'est extraordinaire. Ils ont un terrain de foot énorme où il y a des cochons, des chevaux qui se baladent, des acteurs déguisés qui se baladent en échasse tout le temps. Et donc, ils sont super ouverts sur tout. Et puis, bah, ils ont accès à énormément de choses et beaucoup d'éveil culturel. Et après, on va dans les coulisses, on demande. Et puis, quelquefois, ça se confie. Quelquefois, c'est beaucoup plus technique. On nous a raconté, par exemple, le soir, il y avait des grands feux de camp où musique afghane et puis les musiciens qui étaient là du moment qui faisaient des bœufs. Et tout ça se mélangeait. Les conditions sociales, beaucoup sur, justement, sur Hakim qui nous a raconté, lui, dans quelles conditions, pourquoi il était là et que sa femme passait un diplôme de pilote en ce moment, et que tout l'argent qu'il avait, il l'envoyait, et puis qu'ils étaient bien protégés dans cet endroit-là, et qu'ils travaillent pratiquement tout le temps. Et ils nourrissent les spectacles, ils construisent eux-mêmes des spectacles. Donc c'est vraiment extraordinaire.
1: C'est un endroit assez incroyable. As-tu rencontré Ariane Mouchkine ?
0: Non.
1: Elle a un sacré caractère. Hein. Voilà, c'est une femme de poigne.
0: On nous a dit que c'était. Enfin, on arrive avec Hakim, il a entendu que un peu une voix s'élever et il a dit c'est pas le moment. On est arrivé en fin de journée. Hein. On avait très peu de temps. Apparemment, elle a un sacré caractère, mais par contre, elle couvre l'endroit.
1: Oui.
0: Et elle protège l'endroit. Donc.
1: On espère que cet endroit continuera à exister son départ.
0: Chaque théâtre est indépendant, donc chaque théâtre travaille justement au fait que ça contribue tout le temps.
1: Et du coup, quand tu dessines en direct, en improvisation, à partir des témoignages et de la musique, en fait, tu gardes quoi, les idées forces? Qu'est-ce qui se passe quand tu dessines?
0: Alors, on
1: à ce moment-là
0: on a fini de monter les témoignages 10 minutes avant le spectacle, donc on les écoute, et après on a des petits repères automatiques, mais généralement là où il faut se laisser emporter tous les deux, donc il y a un tulle qui est mis devant Jérémy, quand je projette mes dessins, quand c'est de la lumière, lui disparaît. Parce que et quand je mets du noir, en fait, il apparaît à travers les dessins. Donc, on a un jeu en fait qui s'installe. Là, par exemple, on a mis un peu de temps à démarrer, à se trouver, mais au bout de 10 minutes, c'était parti. Et quelquefois, on oublie même les témoignages et on part dans une improvisation, un jeu tous les deux. Et ça donne des choses. Là, ça a l'air de plaire, donc.
1: Parce que tu aimes bien ce travail d'improvisation au milieu d'une salle, comme tu le fais au Vauban. Je ne sais pas si tu continues à le faire.
0: Ça fait longtemps que je ne suis pas allé là-dessus.
1: Voilà, où tu as ta tablette et tu improvises des dessins en même temps.
0: Je le fais sur le blues la semaine prochaine à Lille, justement, où un concert dessiné sur l'histoire du blues avec Cisco Herzat, qui tourne bien aussi. Et où là, c'est pareil, en fin de compte, on a des marqueurs.
1: Qu'est-ce que tu appelles les marqueurs ?
0: C'est par exemple des images fortes ou des temps forts qu'on va avoir, que moi je vais repérer dans sa musique et ainsi de suite, où je vais savoir où aller à ce moment-là.
2: Petite trame.
0: Ouais, voilà, c'est une sorte de séquencier, mais qui nous permettent de garder le fil. Et après, on improvise dessus. C'est vraiment la même chose en fin de compte qu'en musique. Quand on entend des musiciens parler d'improvisation, ils ont des phrases qui peuvent ressortir. Assez souvent. Ça a été des grosses discussions avec Didier sur l'improvisation, mais en fin de compte, une improvisation se construit. Ouais, elle se construit tout le temps. Elle n'est pas innée. Quoi. C'est un long travail, un long processus. Et une fois qu'on a emmagasiné des phrases, on est capable de les ressortir à certains moments et de jouer avec l'autre comme ça.
1: Alors, on parlait tout à l'heure de ton parcours, des différentes choses que tu as faites, que tu continues à faire et que tu vas continuer, j'imagine, pendant un certain temps. Est-ce que tu tires comme ça des fils ? On parlait de la fortune de Poutine ou encore ce livre-là qui vient de sortir, Histoire extraordinaire de Brest. Est-ce que, ou Strède ou encore Casier, est-ce que tu tires des fils comme ça depuis... ça fait combien de temps que tu es sur Brest ?
0: Ça fait...
1: Presque 20 ans, non ? C'est ça ?
0: 2004.
1: Ah oui, plus.
0: Mais rive droite. Hein.
1: Et rive droite.
0: J'ai jamais quitté la rive droite.
2: Et...
3: The place to be.
0: Et là, je travaille en ce moment avec Bertrand Gallic sur le Vietnam et Annabelle Tuan. Et puis
3: pour
0: d'autres projets
3: BD,
0: qui arrivent. Ouais. Oui, pour une bande dessinée sur l'histoire du Vietnam, sur un témoignage en fait d'une résistante vietnamienne. Et on la voit évoluer dans le Vietnam qui commence à se renvahir d'un côté et de l'autre. Et comment elle devient... elle tient un réseau de résistance de 500 personnes à un moment. Donc c'est une médecin. Et maintenant qui est aux États-Unis. Et donc voilà, bah, on raconte son histoire, sa correspondance avec un journaliste qui essaye de la sortir des camps, puisqu'elle était enfermée pendant longtemps. Et bah, c'est en bonne voie de finition.
1: Donc quand je reviens à ma question, les fils que tu tires, c'est quoi ? Ce que tu as envie de faire, ce qui t'attire, ce qui va te motiver pour te rentrer.
0: Ouais, c'est vrai qu'on me propose pas mal de choses, donc j'ai la chance d'avoir plus besoin de chercher pratiquement. Ça arrive et puis quand il y a quelque chose qui me plaît, je tire dessus, ouais. Beaucoup sur des témoignages ou des choses comme ça, c'est toujours en rapport avec l'histoire. C'est peut-être quelque chose qui est le lien directeur de tout ça. Je me vois mal faire quelque chose sans qu'il y ait une correspondance avec un lien, alors pas historique, la grande histoire, hein, mais la petite histoire.
3: La vie des gens, quoi.
0: Ouais, la vie des gens, ouais. Et essayer de trouver une correspondance avec l'actualité à chaque fois.
1: D'où ce travail à Pontagnou, puisque tu as été sollicité, j'imagine, pour la prison
0: Ouais, au mois de juillet.
1: Pontagnou, cette réalité-là de carcérale.
0: Ouais, sur la réalité, bah, j'avais été touché par un documentaire et j'aimerais bien faire un jour un travail dessus sur la prison de la Roquette à Paris, la petite Roquette, qui était une prison construite sur les enfants. Vous pourrez trouver, ça s'appelle Les Enfants Maudits, c'est très lourd. Et quand on commence à tirer le fil de l'emprisonnement et toutes les façades de l'emprisonnement et comment se construit quelque chose, comment des architectes ont pu penser une prison pour enfants, par exemple. Ou sur le bagne de Belle-Île,
1: qui est
0: une histoire poignante. Les différents bagnes qu'il y a eu dans différents endroits, les bagnes pour enfants, il y en a eu pas mal. Et c'est des histoires qu'on essaye d'enfouir. Dans certains secteurs, la prison de la Roquette a été entièrement rasée. Pas parce que le bâtiment était délabré, mais c'est pour effacer l'histoire de la prison de la Roquette. Et donc, c'est remettre aussi face à notre histoire sur ce genre de choses.
1: Remettre les gens... Parce que le dessin permet ça, on est face à quelque chose.
0: Oui,
1: on ne lit pas, on voit une image qui nous percute.
0: Si ça peut servir aux personnes, par exemple, qui veulent contredire le droit à l'avortement et de se trouver face aux conditions... Bah, si ça peut les faire travailler, même s'ils ne changent pas d'avis, mais commencer à comprendre aussi le chemin. Même s'il ne bouge pas grand-chose, hein, mais au moins le dialogue peut être ouvert.
1: Alors, on voudrait dire un mot quand même de ce livre que tu as amené là. Parce que, en fait, ce sont des chroniques qui sont sorties dans le Télégramme, hein, les histoires extraordinaires de Brest. Et cette fois-ci, c'est toi qui fais le dessin. Le précédent, c'était Julien Solé,
0: oui.
1: De mémoire, le tome 1. Le tome 2, c'est toi. Qu'est-ce qui t'a attiré dans ces histoires extraordinaires de Brest ?
0: Ouais, c'est un peu il y avait ce côté un peu continu de casier, de pouvoir aborder, de creuser des choses. Il y a des choses très touchantes. La dédicace à Dialogue, là, par exemple, on aborde la prise d'otage qu'il y a eu à la mairie de Brest d'un paysan qui était endetté. Et en fait, quand on l'a dessiné, mine de rien, on l'a fait de façon touchante, mais du point de vue du paysan. Et la personne qui s'est trouvée en face de moi pendant la dédicace, c'était quelqu'un qui a été pris en otage. Et ça change complètement le regard de tout ça. Enfin, c'est... Je me suis senti très gêné, en fin de compte, parce que quand on a conçu l'histoire, on n'a pas pensé vraiment à ce côté-là, quoi. Donc c'est plein de petites histoires intimes comme ça.
1: Tu voulais intervenir ?
2: Non, mais Brest, il y a tellement de... Cette ville, quand on creuse, quand on fouille, il y a des histoires partout. Et je pense que c'est vachement bien, ce travail d'histoire extraordinaire. Parce que je suis sûr qu'en faisant un petit effort, je pourrais en dégoter quelques-unes. Je pense par exemple à le cette bombe 3. Qui est tombée en pleine guerre sur les cuves à vin de l'Arsenal.
0: Ah oui.
2: Ce fut la plus grande cuve de la guerre entre 1945 et l'Ouest.
0: Il y en a une autre, la Jeanne qui rencontre...
2: Ah, la Jeanne, après, ouais, le Pinardier.
0: Ah, le Pinardier, là c'est extraordinaire. Toute
2: la bombe, mon père qui a vécu ça, il nous en parlait encore. Le truc extraordinaire, la bombe était mise court au but.
0: Ou la princesse suédoise qu'on découvre dans un cimetière. Enfin, on découvre une femme dans un cimetière et on s'aperçoit qu'en fait, elle est complètement ivre. Et c'était la fille du roi de Suède, en Norvège, je ne sais plus, l'un des deux. Mais enfin bon, dans les rues de recouvrance, ivre, une princesse. Voilà.
3: Rive droite encore.
1: Rive droite, les histoires extraordinaires de Brest. Bah, merci Gilda d'être venu. On pourrait parler encore d'autres choses.
0: Oui. Encore là, prochainement. Le concert dessiné déjà à Lille. Et y a plein de projets qui arrivent. Certains qu'on est en train de boucler, justement, bientôt, près de la gare. Il y aura une surprise avec le projet Zéro.
1: D'accord. Bon, bah, c'est vrai qu'il y a la ligne de tram qui arrive, peut-être un lien, je ne sais pas.
0: Peut-être.
4: On va imaginer.
1: On va se quitter avec un morceau. Alors, c'est sorti d'un disque qui s'appelle Le Bagne, qui est sorti au moment du 250e anniversaire de l'Académie de Marine. Donc, ça doit être au début des années 2000. Et c'était dans le cadre de cet anniversaire des 250 ans, un disque créé par un groupe qui s'appelle La Souris Noire, avec la chorale des Maralliroises. Et dans ce disque, il y a ce titre, la chanson du forçat. C'est une chanson écrite par Serge Gainsbourg sur Radio Neptune.

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1: Ah oui, il s'en va en marchant et il revient en marchant. Gérard.
2: Ouais, il a repris son sac à dos.
1: Tu as repris tout seul,
2: j'avais
1: je crois.
2: Été négligent en 2024 et en 2025, je suis reparti en solitaire. Continuer mon périple. Oh, c'est banal, c'est le GR34. J'ai fait de jolis petits ports de mer, une petite merveille d'ailleurs, jusqu'à Étal où je n'avais jamais mis les pieds. Donc j'ai fait 80 km en 3 jours. C'est pas assez d'ailleurs, j'aurais dû marcher beaucoup plus. Je me suis pas mal ennuyé les après-midi. Mais bon, l'année prochaine,
1: je
2: mettrai la barre plus haut.
1: Raconte-nous.
2: Et quand on marche tout seul, comme ça, on a toujours le privilège, c'est d'observer, de regarder, de contempler, de porter un regard sur nos contemporains. Et puis, j'ai quelques réflexions là. La jante animale, entre autres, m'a assez intrigué là. Je faisais une courte pause sur un banc face à la mer. Beau temps, baguette, pâté et neuf, bière. Et en guise de dessert, une crêpe de chez ma copine Sandra, la crêperie de l'Octudie. Bref, le pied. Un gros chien noir arrive, me regarde, et d'un seul coup, il avale ma crêpe. Son maître ne s'excuse pas, il se contente de me dire « il est comme ça ». Et moi, je pense, ben toi, tu es comme ça, un gros con. Et puis, du coup, ça m'a intrigué. Je me suis mis à regarder pourquoi tant de chiens.
1: Il y a beaucoup de chiens sur les sentiers.
2: Pourquoi tant de chiens? Quand j'étais petit, il y a très longtemps que j'étais petit, pour voir et entendre des chiens, il fallait aller à la campagne. Dans chaque ferme, l'alarme était lancée. Nos aboyeurs, en général des bâtards, étaient attachés dans la cour et attendaient l'heure de faire leur boulot au retour des vaches. Aujourd'hui, vous pouvez faire des kilomètres en campagne et sur la côte, vous ne verrez ni entendrez pas beaucoup de nos compagnons à quatre pattes. Mais, dès que l'on arrive à la civilisation, qu'on se rapproche d'une ville, voici les promeneurs avec des chiens, en général des chiens de race, très coûteux. On ne sait pas qui promène l'autre. Les kleps sont en laisse, en général, et souvent un seul compagnon ne suffit pas. Le temps de traverser le Padelin en évitant les laisses qui s'embrouillent et le calme revient jusqu'au prochain bled. Et je reste perplexe en voyant ces jeunes amoureux avec un ou parfois deux chiens en laisse. N'ont-ils pas mieux à faire, mieux à caresser? N'ont-ils pas mieux à faire de leur tendresse, de leur budget? Enfin, de quoi je me mêle? Je pense à mes interventions pour Action contre la faim dans les écoles. Vaille que vaille, c'est plus de 3 millions d'euros qui sont collectés par les élèves lors de leur course contre la faim. C'est plus de 50 000 euros dans le Finistère. Ce chiffre est remarquable, certes, mais si loin des 6 milliards d'euros dépensés en France pour les animaux de compagnie. Alors j'en ai fait avec les chiens, et un petit couplet cheval quand même, allez. C'est ma journée animale.
1: D'accord.
2: Alors. Des chevaux à cornes.
1: Des chevaux à cornes?
2: À cornes, ouais, des chevaux à cornes. De la musique, des voitures, partout, me voici à Carbrat, au pardron de Saint-Cornelis. Ça tombe bien, c'est l'heure du casse-croûte, il y a tout ce qu'il faut. Il y a les fûts de bière, le pâté, le saucisson, etc. Tout va bien. Et du coup, je me penche un peu sur ce fameux Saint-Cornelis dont je n'avais jamais entendu parler. Saint-Cornelis paraît-il le protecteur du bétail à cornes. C'est sans doute pour cela qu'il bénissait les chevaux à la fontaine ce jour-là. J'ai bien regardé, j'ai pas vu leurs cornes. Cornelis avait aussi le pouvoir de pétrifier les soldats païens. Il serait, paraît-il, à l'origine des alignements de Carnac. Voilà, vous en avez su un peu plus sur mon petit périple, d'abord animal, et puis ce Saint-Cornelis et les animaux. Et puis la prochaine fois, je vous réserverai, comme on parlera plus des humains quand même. La prochaine fois.
1: Oui, des gens que tu croises quand même sur les sentiers, parce qu'il doit y avoir du monde quand même sur le...
2: On croise du monde, mais pas trop. J'ai sac à dos de Mérien jusqu'à Étel. J'ai vu une jeune fille avec un sac à dos. Et
1: okay.
2: Moi, quoi. Voilà, un vieux et une petite jeune fille.
1: Hors saison.
3: Et à la barre d'Étel
2: Et la barre d'Étel, moi je peux vous le faire. Hein. La barre d'Étel, je vais faire un petit coupé sur la barre d'Étel. Mm-hmm. C'était un dimanche. La barre d'Étel en petite forme. Il m'a fallu 77 ans pour voir enfin cette barre d'Étel. Pas de chance, selon les locaux. Elle n'était pas au sommet de sa forme, tout au plus une belle houle. Et effectivement, rien d'impressionnant ce jour-là. C'était dimanche, jour de repos.
1: Ouais. Pour la barre aussi.
2: Ouais. Donc, dommage.
4: Un coup de barre.
2: Un coup de barre. Mais j'ai fait une belle balade et il faut rallonger les kilomètres. Voilà. Si ma forme est là, je vais remettre le couvert.
4: Voilà.
1: Alors, qu'est-ce que tu nous as concocté alors, comme musique cette fois-ci?
2: Alors, j'ai vu, alors, c'est un chef-d'œuvre encore de Guy Béard, ça, La Dame opticien. Alors, si un jour vous m'entendez chanter ça en public, vous saurez que j'ai dépassé la dose prescrite.
1: La Dame opticien de Guy Béard sur Radio Neptune.

0: On avait aussi en mémoire un Harry, un ami qui vous veut du bien. Donc, on était sur eux et il était présent au film. Et je trouvais qu'il était extrêmement mesuré. Il nous a parlé en tant que public. Il a été extrêmement mesuré dans sa façon de présenter les choses. Il refusait le manichéisme. Et je pense qu'il y a une vraie intelligence dans son cinéma. Et surtout, alors je vais dire, le film, moi, c'est Léa Drucker, quoi, qui m'a fait totalement adhérer à ce film. Tellement, c'est une actrice que je trouve actuellement de notre époque. Je trouve que c'est une des plus grandes. Quoi. Bon, on l'a vu dans Jusqu'à la garde, rappelez-vous, avec un Denis Ménochet qui était épouvantable, hein, il faut le dire. On sortait de la salle de cinéma, on était épouvantés par le personnage que devait jouer Ménochet. Et Léa Drucker, en face de lui, elle a joué mais une femme totalement dans la terreur, comme on ne peut pas l'imaginer. Enfin bon, je crois que ces deux acteurs ont fait quelque chose d'inoubliable. Hein. Et on l'a vu aussi dans un film de Lucas Donde qui s'appelle Close. Elle était formidable. Et là, on a eu la chance, à Cannes, de la voir dans un autre film qui s'appelle L'intérêt d'Adam. Et précisément, je crois que si elle n'avait pas eu ce type de rôle dans L'intérêt d'Adam, elle n'aurait pas eu exactement le même jeu qu'elle avait dans le film Dossier 137, car c'est une fonctionnaire dans les deux cas qui décide de transgresser aussi la règle. C'est-à-dire, dans L'intérêt d'Adam, elle va au-delà de ce qu'on lui demande de faire en tant qu'infirmière en chef auprès d'une maman et de son enfant. Et cette relation un peu fusionnelle, elle va la comprendre. Et ici, dans le rôle de l'IGPN qu'on lui demande d'exercer au nom de l'État, elle va un peu loin, elle va à Saint-Dizier, qui est encore un décor naturel qu'on a retrouvé dans nombreuses fois au cinéma à Cannes cette année. Pourquoi, je ne sais pas. Voilà. En tout cas, pour moi, je vous recommande absolument le film. Il est très juste. Et franchement, Léa Drucker, c'est une grande actrice.
1: Merci beaucoup, Gérald. Merci à tous d'être venus à cette émission. Salut Gérard, on te retrouve bientôt.
2: Ouais. Je suis repartant.
1: T'es repartant. Gilda, bah, tu viens quand tu veux.
3: Oui, je commence à connaître.
1: Salut Gérald.
0: Salut à tous.
1: Merci beaucoup Isabelle. On se retrouve dans deux semaines. Merci à Jean-Louis pour la réalisation de l'émission. On vous souhaite une excellente soirée. Et on se quitte avec le titre que tu as choisi. Oui. Gérald, on va écouter Patti Smith.
0: Merci beaucoup.
1: The power. 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

0: instant.
1: Quelque chose à te dire, un magazine proposé par Maxime Piolo, Jacques Arnol et Jean-Pierre Seguin, que nous retrouvons tout de suite.
2: Dans ce qu'on a appelé la querelle des bouffons, la musique française est violemment attaquée, et notamment Jean-Philippe Rameau. En réalité, c'est lui surtout qui est visé, et pour des raisons qui sont plus d'ordre personnel qu'esthétique. Le plus acharné des détracteurs de Rameau est Jean-Jacques Rousseau, et qui entraîne derrière lui les rédacteurs de l'Encyclopédie. Rameau, cependant, n'est pas abandonné de tous. Il bénéficie toujours de soutiens influents. En 1754, Castor et Pollux est repris triomphalement à l'opéra. Laborde écrit dans son essai sur la musique « Jamais succès n'a pu être comparé à celui-là, puisqu'il n'éprouva aucune contradiction et que plus de 100 représentations de suite ne purent diminuer le plaisir que tout Paris éprouvait à entendre ce bel opéra qui parlait à la fois à l'âme, au cœur, à l'esprit, aux yeux, aux oreilles et à l'imagination. » Après l'incendie de l'opéra, Castor et Pollux furent repris encore en 1764 dans la salle des machines aménagée par Soufflot aux Tuileries, puis quatre autres fois encore en 1784 avec toujours le même succès. À cette époque, c'était d'ailleurs le seul ouvrage français qui faisait face à l'opposition emmenée par les encyclopédistes de Gluck et des Italiens. De même, la reprise de Dardanus en 1759 fut pour Rameau un nouveau triomphe. Le Quimpérois Fréron, immortalisé malgré lui par Voltaire, écrivait à propos de Rameau le 30 octobre 1760 dans son « Année littéraire » « Le public, en dernier lieu, a rendu une justice éclatante à ses talents. C'était une représentation de Dardanus. On l'aperçut à l'amphithéâtre, on se retourna de son côté et on battit des mains pendant un quart d'heure. Après l'opéra, les applaudissements le suivirent jusque sur l'escalier. Marais remarqua, lui, que tous les opéras furent mieux goûtés à la reprise que dans la nouveauté. On détaillait mieux leur beauté et les musiciens étaient plus exercés. À partir de 1751, Rameau reprend son motet In Convertendo, puis ne compose plus que des ballets en un acte et deux tragédies en cinq actes, les Boréades, qui ne furent ni jouées ni gravées, et Linus, dont il ne reste que deux parties de premier violon. Cet opéra fut répété chez la marquise de Villeroy, puis le manuscrit disparut, assez mystérieusement. En 1760, parut un nouvel ouvrage théorique dont le titre indique qu'il est une somme des travaux de Rameau. Code de la musique pratique ou méthode pour apprendre la musique même à des aveugles, pour former la voix et l'oreille, pour la position de la main, avec une mécanique des doigts sur le clavecin et l'orgue, pour l'accompagnement avec de nouvelles réflexions sur le principe sonore. Le titre couvrait toute la page de garde. Il met ensuite en chantier un autre livre de théorie, « L'origine des sciences », ainsi qu'une lettre aux philosophes concernant le corps sonore. Mais depuis plusieurs années, sa santé s'altérait. En 1750, il avouait déjà que son peu de santé l'avait forcé d'abandonner la rédaction complète de ses théories, ainsi qu'une méthode de composition pourtant bien avancée. En 1751, le journal de Collet déplorait qu'on n'accordât pas de pension à un si grand artiste et qui se meurt presque. Et en 1754, Rameau faisait savoir à un contradicteur qui cherchait la polémique « Je n'ai pas le temps d'écrire, ni la santé pour penser, pour réfléchir. Pardonnez-moi, monsieur, je suis vieux. » Il se rapprocha alors de sa ville d'origine. Il y fut invité à siéger dans une société littéraire qui venait d'y être fondée et qui plus tard s'unit à l'Académie de Dijon, dans laquelle il fut admis et où on le reçut en célébrant l'heureuse et subite révolution que la force de son génie a opérée dans la musique française. En 1764, le roi lui conféra des lettres de noblesse réversibles sur son fils. Après le choc de la querelle des bouffons, les honneurs lui viennent, lui qui ne les a jamais sollicités, et ses dernières correspondances témoignent d'ailleurs que sa seule ambition était de voir reconnue sa doctrine harmonique. Une nouvelle distinction lui est promise, le roi devant lui remettre le cordon de Saint-Michel lorsque le 12 septembre 1764, alors qu'il est à sa table de travail, il meurt dans son logis de la rue des Bons-Enfants. Il était pris depuis 3 semaines d'une fièvre qui n'avait pas pu être apaisée et dont l'origine n'avait pas été déterminée. L'inventaire après décès de Rameau indique que son intérieur était modeste, même pour ce qui concerne la musique, puisqu'on n'y trouve qu'un vieux clavecin à un clavier et en mauvais état. Les bibliothèques contiennent essentiellement ses propres œuvres et des éditions du Mercure de France et du Journal de Trévoux. Mais le secrétaire de Madame Rameau renfermait une fortune en titres et en écus. En homme sage et économe, Rameau, qui avait tant souffert de la gêne, laissait la richesse à sa famille. Actions de ferme, billets aux porteurs, pension sur le trésor, créances sur les aides et gabelles ou sur l'hôtel de ville, tontines établies sur la tête de sa femme et de ses enfants, plus des créances contre de hauts et puissants seigneurs, le marquis de Blénac, grand sénéchal de Xaintonge, le marquis de Gamache, le trésorier fourdinier de Saint-Michel et bien d'autres encore, parmi lesquels un certain marquis de Molière. Madame Rameau et 2 enfants seulement lui survivaient, Claude François et Marie-Alexandrine. Le fils récupéra les manuscrits, les exploita et reversa la moitié des profits à sa mère et un quart à sa sœur. Les funérailles célébrées le lendemain de sa mort à Saint-Eustache rassemblèrent une foule immense. 15 jours plus tard, et à la demande des directeurs de l'opéra, Rebel et Francoeur, un service solennel fut célébré à l'oratoire de la rue Saint-Honoré. 180 musiciens y exécutèrent le requiem de Gilles. Un autre service eut lieu au Carme du Luxembourg. Un troisième fut donné par souscription de nouveau à l'oratoire. D'autres services eurent lieu en province, à Dijon bien sûr, mais aussi à Marseille et Orléans pour les plus grandioses. Il fut décrété un deuil national et le Mercure publia de très nombreuses épitaphes. On a parlé de son avarice, mais on a vu qu'il avait laissé la fortune à son épouse et ses enfants. On a parlé aussi de son caractère dur et violent. Mais comment en faire le reproche à un homme qui a dû lutter toute sa vie contre la jalousie, la bêtise et l'incompréhension ? C'était une belle nature d'artiste, loyal et désintéressé, qui savait reconnaître même les talents de ses adversaires. Il était tout à son œuvre, sans concession ni détour. En juillet 1749, il écrivait déjà « Je ne désire rien tant que de pouvoir, à mon gré, pousser aussi loin que j'en puis être capable un art qui a fait l'occupation de toute ma vie. » Alors, qu'importe après cela les invectives des Grimm, Rousseau, Diderot et quelques autres, Rameau n'était-il pas meilleur qu'eux ?

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1: Bonjour, Jean-Roger Baudou.
2: Tout à fait.
1: Tu es l'homme, pour moi, l'homme qui a conduit des trains. Est-ce que je peux te qualifier d'homme qui a conduit des trains?
2: Ah, tout à fait. J'ai conduit des trains. Et je dirais que mon premier train, j'avais 26 ans. 26 ans, je m'en souviens très bien. C'était au mois d'octobre. Je partais sur l'artère nord-est, là-bas de Charleville-Mézières, vers minuit, où il y avait un brouillard à couper au couteau. Et j'amenais, c'est un train de Minaret que j'amenais jusqu'à Dieulouard. Donc Charleville-Mézières, les Ardennes, Dieulouard, c'est entre Metz et Nancy. Et bien que j'avais une formation, ça m'a bien été, je me sentais petit devant toutes les responsabilités. Et je me rappelais la formation que j'avais eue à l'époque. La formation se faisait avec un conducteur. Et la maîtrise qu'il pouvait avoir, cet homme-là, dans le brouillard, de savoir où il en était, où il était. Il m'avait appris les caractéristiques de la voie, le fait de passer sur un pont, de passer dans une tranchée. Il savait où il était. Et je me souviens de ce monsieur-là qui, dans le brouillard, roulait sa cigarette. Et là, je lui disais, quand je serai comme lui, je serai un grand. Et le jour où j'ai fait mon premier train, Annie, mon épouse, était venue me réveiller pour partir vers minuit. Et je lui dis aussitôt, j'ai dit, quel temps fait-il? Elle me dit, il y a du brouillard.
1: Alors justement, voilà. Justement, le brouillard, est-ce qu'aujourd'hui la formation moderne, est-ce qu'elle est aussi exigeante que la formation que toi, tu as reçue?
2: Ben, c'est-à-dire qu'à l'heure actuelle, bon, il faut vivre avec son temps, avec l'évolution, il y a l'ordinateur ou le simulateur, disons, qui est venu en aide.
1: On m'a dit qu'il y avait un simulateur de brouillard.
2: Ben, c'est-à-dire qu'on fait sur les simulateurs, parce qu'à un moment de ma carrière, j'ai fait de la formation, et on essaye de présenter aux candidats un petit peu toutes sortes de situations. L'accident de personne, par exemple. Personne, un train qui saute du quai ben, devant la locomotive. L'accident de personne quand on écrase des bestiaux le long de la voie. Le brouillard. Mais disons que ce n'est pas la réalité. Et moi, je trouve bien que maintenant, en plus du simulateur, il y a une formation quand même avec un conducteur, mais c'est très limité. Et je trouve que quand, à l'époque, quand on avait 2 ans de formation, on était toujours avec le même conducteur. Donc, quand nous étions en déplacement, on pouvait reprendre du règlement. Ça lui faisait du bien aussi, au conducteur, de voir ça. Il m'apprenait les pattes et surtout apprendre la ligne. Parce que la ligne, ben, c'est pas toute une ligne. C'est pas droit, c'est pas plat. Il y a des montées, il y a des descentes. Il faut utiliser le frein à bon escient. C'est-à-dire ne pas donner un coup de frein quand on est dans le creux de la côte. Faire des démarrages en rampe. Avec un train de Minerai ou un train d'essence, par exemple.
1: C'est-à-dire?
2: Bien, c'est-à-dire que pour une raison quelconque, le train est arrêté dans une pente. Et il faut redémarrer. Et quand on est à l'automne, il y a des feuilles sur le rail. Le rail est gras. Donc, quand c'est un train de Minerai, un train bloc, on arrive à le redémarrer, ça va. Quand c'est un train d'essence, malgré, il y a quand même toujours un mouvement de... Donc, il ne faut pas non plus essayer, il ne faut pas reculer. Donc, ça s'apprend. Et l'expérience d'être avec des anciens, je trouve que c'est quand même beaucoup mieux. Ça marque davantage que le simulateur.
1: Tu dis qu'un conducteur doit connaître la ligne, il peut la reconnaître, la connaître. Il peut prévoir.
2: Oui, c'est-à-dire que tous les ans, un conducteur est appelé à son bureau administratif où il s'engage sur des sections de ligne. Bon, je vais prendre ici, par exemple, on va demander à un conducteur s'il connaît bien la ligne de Brest à Rennes. Bon, il va signer, il va s'engager, comme quoi il peut faire toutes sortes de trains sur cette ligne-là. Ce qui veut dire, c'est qu'il en connaît le profil, il en connaît les caractéristiques, c'est-à-dire où il y a les passages à niveau. Il connaît, en cas d'incident, la distance de protection qu'il doit assurer pour éviter que les trains croiseurs viennent. Il doit connaître les points de serrage pour s'arrêter dans une gare, parce que c'est à lui de juger en fonction de la vitesse de son train qu'il a, si c'est un train de mort tendu. Bon, les conditions de freinage sont plus difficiles avec un train de marchandises, mais disons qu'avec un train de voyageurs, il est quand même bon de s'arrêter à quai. C'est toujours désagréable quand on voit les gens qui prennent leurs valises et qui bougent. Donc voilà ces caractéristiques qu'un conducteur doit connaître.
1: Toi, tu as à la fois conduit des trains de marchandises et des trains de voyageurs. Quelle est la différence?
2: Eh bien, la grande différence, c'est au niveau du freinage. Quand un train de marchandises, il y a 3600 tonnes derrière, puis qu'on est en descente ou qu'il faut freiner, la réaction au freinage est beaucoup plus lente qu'un train de voyageurs, où sur un train de voyageurs, toutes les voitures ont le serrage. Et la réaction est beaucoup plus vite.
1: On le serrage, tu veux dire?
2: Oui.
1: C'est-à-dire?
2: Mais c'est quand on roule à 140 km à l'heure, je vous donne un exemple, et puis qu'il y a une limitation de vitesse à 80, donc il faut réduire sa vitesse. Donc là, il y a une manipulation à faire, il ne faut pas, comme sur un vélo, serrer et desserrer aussitôt. Non, il faut attendre, on serre, on fait une dépression dans sa conduite de train, il faut attendre qu'il y ait une certaine stabilité, de façon qu'il n'y ait pas de réaction dans le train, une réaction qui serait susceptible de casser le train en deux. C'est-à-dire que si on serre son train, il va desserrer. Mais si on vient desserrer trop vite, on va desserrer la tête et l'arrière du train sera toujours en blocage. Donc, on peut avoir ce qu'on appelle une rupture d'attelage. Couper son train en deux.
1: Qu'est-ce que tu as préféré, conduire des trains de voyageurs ou les trains de marchandises?
2: Ben, disons que je dirais suivant la période de l'année. Quand il faut faire plus de 500 km dans le brouillard et un train de voyageurs, le conducteur à l'époque était seul. Et je roulais sur des sections de ligne, principalement en Alsace, où là le conducteur est à gauche, ça va, et les signaux sont à droite. Parce que c'était l'ancien système XAL, où là, la signalisation, c'était les Allemands qui avaient fait ça à l'époque, la signalisation est à droite, alors qu'en France, on circule toujours à gauche. Donc, il faut s'imaginer qu'on est tout seul dans sa machine, et dans le brouillard, c'est pas toujours évident de voir. D'autant plus qu'il y a les phares de la nuit. La nuit, on voit encore, on arrive à percevoir quand même les feux lumineux. Mais au lever du jour, par exemple, il y a déjà la fatigue de la nuit du conducteur. Et puis, en plus, il y a quand même le jour qui se lève dans le brouillard. La réverbération des phares de la locomotive, tout ça fait un écran que c'est un peu fatigant. Alors, je dirais, quand c'est un train de marchandises, on était limité à 80 km à l'heure ou à 60. Disons que ça va. Mais quand vous roulez à 160, c'est quand même... Et puis il faut réaliser l'horaire. Un train de marchandises, on peut toujours. Je ne veux pas dire qu'il faut prendre du retard ni quoi que ce soit, ce n'est pas ça. Mais néanmoins, qu'avec un train de voyageurs, et puis il faut avoir à 160 à l'heure. Si vous venez à manquer ton point de serrage, on risque de louper la gare ou de mettre une ou deux voitures hors du quai. C'est désagréable.
1: Alors ton aventure a commencé quand dans les trains?
2: Moi, je dirais que tout jeune, du fait que je suis né dans une cité cheminote, du temps de la vapeur, et c'était où il y avait un triage, donc il y avait des trains qui rentraient 12 jours et la nuit, il y avait un dépôt, donc avec des locomotives à l'époque, et je suis d'une famille, beaucoup de cheminots. Et à part mon grand-père qui était au service des gars, mais mon père était roulant également. Il a roulé comme chauffeur, même pendant la guerre, après mécanicien à la vapeur, et il a connu la reconversion, la formation pour la conduite technique. Donc j'ai toujours été baigné un petit peu dans cette ambiance ferroviaire-là, où même à l'école, tout le monde était imprégné de cette ambiance-là. Et puis donc, moi, il y a un moment, je dis, je voudrais devenir tout gosse, je disais même ça à mes parents, je voudrais devenir mécanicien. Et ben, après, j'ai fait une demande, deux demandes, et puis j'ai passé des visites psychotechniques, parce qu'il faut passer des visites psychotechniques pour rentrer à l'attraction, parce qu'on considère que la conduite des trains, c'est bien. Mais il faut voir surtout quand on est en cas d'incident, il ne faut pas que le conducteur se soit sur le bord du rail et commence à égrener son chapelet. Il faut qu'il prenne des réactions. Il faut donc, je suis rentré en 1er juin 70. J'ai été nommé en 1er juillet 72. Entre-temps, il y a une formation électrique, on apprend la réglementation, on apprend. Nous, c'était deux séries de machines, bon, aller conduire, aller préparer, faire des visites à l'arrivée aussi, d'aller voir en dessous tous les organes qui risquent susceptibles de chauffer. On apprend à les dépanner, et puis le point le plus important, c'est le freinage. Ça, monter en vitesse, etc., on arrive, mais c'est le freinage qui, ça, est une mesure de sécurité d'une part. On apprend aussi, alors quand on a subi tous ces tests-là sur 18 mois, après on passe un mois d'école, où là, on nous apprend tout ce qui ne va pas.
1: C'est-à-dire ?
2: C'est des incidents de freinage, par exemple, avec un train. Il y a une partie du train qui ne freine plus pour diverses raisons, donc il y a des calculs à faire, parce qu'on ne peut pas repartir à la même vitesse. Il faut aussi calculer, si on est en descente et qu'on manque de freinage, il faut calculer pour pouvoir un freinage d'arrêt. C'est pas dire freiner, puis il n'y a pas de réaction. Donc il y a des vitesses à calculer. Il faut voir aussi, si on vient à s'arrêter en rampe, avoir un certain freinage pour que le train ne recule pas. Il faut voir aussi que quand dans un train de marchandises, vous avez un wagon et qu'il y a une bâche flottante dessus. Et puis pour une raison quelconque, une tempête, la bâche se déchire. Bon, il y a des mesures à prendre, parce qu'il ne faut pas que la bâche aille dans les caténaires et vienne tout arracher. On apprend les accidents au passage à niveau. On apprend la machine qui tombe en panne. Donc il y a un guide de dépannage qui est, disons, la base du dépannage est pratiquement la même sur chaque engin moteur. Mais la difficulté, c'est que les appareils d'intervention que le conducteur sont différents d'une machine à l'autre. Et en plus forte raison, du diesel. C'est encore tout à fait différent.
1: Tu as dit qu'à l'époque, le conducteur était seul, ce qui n'est plus le cas aujourd'hui.
2: À l'époque, de mon temps, qu'on pourrait dire, le conducteur était seul sur les rapides et express, sur les trains de voyageurs. Pourquoi ? Parce qu'il y avait un dispositif sur la machine, un dispositif qu'on appelait l'homme mort, c'est-à-dire qu'il y avait un volant.
1: L'homme mort.
2: Alors, on appelait ce système-là l'homme mort. C'était la veille automatique de contrôle maintien. C'est-à-dire que le conducteur, il tenait un petit cercle, un cerclot, qu'on appelait ça, où il appuyait sur une pédale, où il avait des boutons. Il appuyait, bon, mettons, sur une pédale. Il fallait qu'il laisse son pied appuyer dessus pendant 50 secondes. Et au bout de 50 secondes, ça sonnait. Il levait le pied. Et il le remet. S'il laissait trop longtemps debout, levé, deux secondes après, c'était une autre sonnerie. Il fallait qu'il appuie. C'était pour montrer qu'il était bien vivant. Donc, parce que le deuxième agent, au lieu d'être sur la locomotive, était dans le train. C'était soit le contrôleur ou le chef de train à l'époque qui s'occupait des bagages, etc. Donc, on avait des machines qui étaient équipées comme ça. Donc, sur les rapides express. On n'avait pas du tout la radio à l'époque. Les trains de marchandises, on était deux sur la machine, le deuxième agent, il était avec moi comme conducteur. Eh bien, généralement, c'était des gens qui étaient en formation, ou qui, pour des raisons quelconques, avaient demandé à rouler. Enfin, même des étudiants, en période d'été, ont roulé avec une petite formation de sécurité. Et là, on avait des machines qui n'avaient pas ce dispositif-là. Autrement dit, qu'en cas de malaise du conducteur, le deuxième étage là pour intervenir. Alors que sur les rapides express, si le conducteur avait un malaise, Mais il y arrivait un moment, ça sonnait, il n'y avait pas de réaction de la part du conducteur, ça disjonctait, ou le moteur diesel s'arrêtait, suivant. Hein. Et après bon, ben, le train s'arrêtait.
1: Alors, 70, tu commences des études.
2: Oui.
1: Et à partir de quand tu conduis vraiment? C'est pas en 74 que tu conduis?
2: Ah non, en 72, parce que le premier grade, après les examens, on est appelé élève conducteur. Et élève conducteur, ça permet de remplir toujours la fonction qu'on avait avant, formateur, et puis de conduire les trains. Et pendant les 2 ans-là, eh ben, on va apprendre d'autres séries de locomotives, on va apprendre d'autres séries de lignes, et pour d'être au poste de commande, le grade d'élève conducteur, c'est une polyvalence, c'est une certaine souplesse pour le responsable le fait d'élève conducteur, cette polyvalence-là, permet d'une certaine souplesse à celui qui fait la programmation pour couvrir les trains, c'est-à-dire pour mettre du personnel de conduite sur les trains. Ça permet aussi de donner des congés et puis c'est une certaine souplesse. Une fois qu'on est en 74, quand j'ai été nommé conducteur, là, il n'y a plus cette polyvalence-là. Je suis conducteur, je conduis tout le temps.
1: Et tu conduis des petites lignes ou des grandes lignes?
2: Les deux. Les petites lignes, par exemple, ça va être des autorails, des Michelin, on fait des petites dessertes. Mais après, mon rayon d'action, à l'époque, il faut dire, sur l'artère nord-est, il y avait encore toute la sidérurgie, le charbon, il y avait des trains en pagaille. Et après, arrivé aux express, bon, ben là, mon rayon d'action, je dis, c'était chez Jusqu'Alis, le Calais-Bal, à l'époque, ou le Bal-Calais, et puis c'était de trains d'une autre catégorie, c'est vrai. Ouais. Mais disons que c'est... J'avoue que j'ai jamais eu de temps mort au cours de ma carrière.
1: 74. Il me semble que tu es devenu ensuite éducateur.
2: Eh bien, je suis allé donc au poste de commandement. Au poste de commandement, c'est-à-dire que là, on reçoit les conducteurs. On nous dit qu'il faut assurer tel et tel train. Donc, c'est à moi de mettre des conducteurs sur les trains. C'est à moi d'attribuer les congés. Les congés des conducteurs, en fonction du trafic que je peux avoir, c'est essayer d'organiser, de donner le plus possible des jours fériés, c'est-à-dire 1er mai, l'ascension de ces jours-là. C'est essayer de programmer des écoles, parce que des conducteurs, j'ai pu en bénéficier pendant des ans, c'est d'aller dans des écoles, mais là, on apprend une ou deux locomotives, d'accord, en salle, mais il y a les stages. Et après, il y a les autorisations, prendre le dépannage de ces engins-là. Donc, ça, j'ai fait ça dans un établissement marchandise au départ. Donc, là où je disais, des fois, c'était assez très variable. Et puis, il arrive un moment, j'ai trop de personnel devant moi. Donc, faire de la formation. Parce qu'il faut dire aussi qu'un conducteur, il a 3-4 jours de formation dans l'année. 4 jours, si vous pouvez, pour remettre un petit peu les nouveautés dans la réglementation, les nouveautés qu'on peut prévoir. Mettons, quand est arrivée la radio sur le train, donc c'est un grand chamboulement, parce que les conducteurs, ce train de marchandises perdait le deuxième agent, c'était remplacé par un poste de radio. Les jeunes s'y sont fait vite fait, mais les anciens, moi la radio, si sur les rapides express, mais ils savaient qu'il y avait quand même un deuxième agent dans le train, que là, vous partez à 2h du matin tout seul avec un train de ferraille derrière soi, c'est pas trop rassurant. Hein.
1: Tu as connu des événements en tant que conducteur, des événements graves, disons, des choses vraiment... Par exemple, raconte-nous quelques anecdotes.
2: Une particulière qui... Tous les ans, le 26 juin, me revient en mémoire, c'était donc le 26 juin 73, et j'allais finir ma journée de travail, c'était vers les 4 heures du matin, et c'était un train entre Charleville et Reims, et il y a une sortie de courbe, c'était Vitry-les-Reims, où là, on voit les lumières de Reims assez loin. Et on dit, ça y est, je vais avoir fini ma nuit. Et cette nuit-là, il y avait il y avait du vent. Et puis voilà que dans les phares de la voiture, mais phares de la locomotive, mais il faut dire que ce ne sont pas des phares comme dans les voitures, hein, ça, on ne voit pas à une distance énorme. C'est fait surtout pour être vu, non pas pour... parce que nous, on suit le rail. Et je vois quelque chose de blanc. Et tout de suite, j'ai pensé, comme il y avait une petite déchetterie, quoi, j'ai dit, tiens, c'est une plaque de polystyrène qui vole. Et non, c'était une jeune fille qui se cachait les yeux, qui avait une mare comme ça devant elle, habillée tout en blanc. Et donc, forcément, ouais, j'ai beau crier, freiner et tout, et pff, voilà, c'est tout. Et un peu plus loin, il y avait une boîte de nuit. Donc après, à l'époque, comme il n'y avait pas la radio, il fallait faire venir la gendarmerie, les pompiers, tout ça. Et on m'avait dit que c'était une jeune fille qui m'avait marqué parce que les pompiers me disaient, par le dessus de la main, elle avait 25 ans. Moi, j'avais 27 à l'époque. Et souvent, je pensais.
1: Elle s'est suicidée.
2: Elle s'est suicidée. Là, le plus gros morceau aussi, c'est quand une nuit, en allant à Strasbourg, là, c'était un train de messagerie. Donc, messagers, on était quand même deux sur les locomotives. C'était un train avec des voitures derrière. Et voilà, dans les phares, qu'est-ce que je vois ? Ah, un troupeau de vaches. Ah, alors, rentre dedans. Bah, forcément, rentre dedans. Puis je descends, mais ce qu'il y a, contrairement à la personne, c'est qu'il y en a qui n'étaient pas mortes, les vaches. Et ça gueulait, c'est à 2h du matin, en pleine nature, comme ça. Là, j'ai un peu plus de métier, hein. J'avais peut-être 30 ans, 30, 31 ans, parce que j'ai été nommé cadre en 32 ans. Et alors là, du sang partout, c'est réglé. Et forcément, tous les bestiaux, s'engageant en dessous, avaient esquinté les conduites d'air et tout ça. Donc, impossible de redémarrer. Du coup, alors, faire venir quelqu'un, il fallait aussi assurer la protection de la voie d'à côté, parce que ben il y avait des vaches qui avaient volé et qui étaient sur la voie d'à côté. Et s'il y avait un train croiseur qui arrivait en face, lui, il n'était pas au courant, et il aurait rentré dedans. Donc il y avait des protections à faire, assurer des torches, enfin, aller au-devant du train croiseur. Ça, c'était deux gros trucs. Sinon, après, en tant que cadre, j'ai été amené bien souvent à accompagner des conducteurs au commissariat pour expliquer en détail un petit peu ce qu'il en était. Je me souviens, en l'occurrence, une fois, c'était en banlieue Est, c'était un monsieur nu qu'ils ont retrouvé sur la voie, et c'était un de mes conducteurs, un de mes agents, disons, de la répartition, qui avait écrasé, et c'était un militaire. Et alors le problème, c'est que le corps était sur une commune et la tête était sur une autre commune. Donc, il fallait revenir deux compagnies de gendarmerie, enfin les deux brigades, les deux pompiers, pour pouvoir. Et on a immobilisé les voies pendant au moins 3-4 heures.
1: Sinon, les passages à niveau, oui. Est-ce qu'ils ont évolué ? Parce qu'à l'époque, il y avait une espèce d'angoisse, on n'était jamais sûr que ça fonctionne bien.
2: Oui, mais je dirais qu'il y a. Dernièrement, où il y a eu l'accident, je connaissais bien là, parce que je passais, c'était à côté de Charleville. Je dirais qu'il y a certains passages à niveau qu'on voit au loin, et dans la nuit, on voit déjà les phares quand même qui clignotent, qui marchent. On voit certaines des barrières, bon, ils ne ferment pas un quart d'heure avant. Je dirais que je n'ai jamais eu trop d'appréhension sur les passages à niveau, à part pour les piétons.
1: Parce qu'avant, il y avait des gardes barrières.
2: Oui, mais c'est là, parce qu'ils faisaient la...
1: Ah oui,
2: voilà.
1: Oui.
2: Donc, effectivement, si le garde barrière, supposons la nuit, venait à avoir un petit coup de pompe, il n'aurait pas manœuvré sa barrière. Les signaux encadrant la barrière se mettent à l'arrêt. Ça m'est arrivé une fois en allant sur Givet, un train de nuit, et j'arrive, je vais au téléphone du signal pour me présenter, pour voir pour quelle raison le signal était à l'arrêt. Ça ne répondait pas. Donc je suis allé à pied, il y avait une petite affiche, c'est-à-dire en cas de non-réception des téléphones, aller à tel endroit. Donc je vais attendre. Et c'est effectivement le gardien, parce qu'il avait plusieurs barrières à s'occuper de. Eh bien, il est allongé par terre, il avait piqué un petit somme, il avait oublié de fermer. Ça avait sonné, mais bon, il était dans son sommeil. Ça, ce sont des choses. Par contre, Sur les rapides et express, non, je trouvais que c'était... certains trains, des beaux trains, des Strasbourg-Paris ou des choses comme ça. Ce que j'aimais bien, c'était toujours les gens qui venaient au pied de la locomotive. Et en l'occurrence, je racontais encore ça à mes enfants. Enfin, un monsieur, ça va être son grand-père avec le petit-fils. Et je voyais bien, il tournait. Alors je dis, vous voulez monter? Et puis, alors le grand-père avait mis le petit-fils pour monter dans la cabine. Et le monsieur, le grand-père, était aussi plus intéressé. J'ai toujours essayé d'expliquer un petit peu comment ça marchait.
1: La camaraderie, pendant très longtemps, j'étais frappé par la camaraderie. Mmh. Est-ce que cette camaraderie existe encore? Cet esprit qu'il y avait, et qu'il y a encore peut-être.
2: C'est-à-dire qu'elle venait surtout de la formation. Quand je prends mon père, par exemple, était chauffeur, mais ils avaient une locomotive à vapeur qui était attitrée et un mécanicien. Autrement dit, ils connaissaient bien leur matériel, et le mécanicien et le chauffeur, ils avaient une certaine complicité, ils s'entendaient. Quand ils étaient en retraite, ben, ils se recevaient toujours, enfin, sans faire des questions, mais voilà, je vais reparler un petit peu de lui. Moi, ma formation, je l'ai fait toujours avec un seul conducteur, que je me souviens, on nous avait dit de choisir un conducteur. Donc, autrement dit, un peu par les idées religieuses, par ceci, cela. Et une fois que j'ai été nommé, ben, j'allais le voir aussi, ce conducteur-là, pour reparler un petit peu de l'évolution. Donc, voilà où est la camaraderie. Mmh. À l'heure actuelle, disons qu'il y a... Ça s'est perdu un peu parce que il n'y a pas eu cet état d'esprit dans la formation, surtout. Parce que moi, j'ai repris un petit peu ce que m'avait appris mon conducteur. Il dit, tu sais, ici, pour éviter de donner un coup de frein qui peut être toujours source d'ennui, il dit, tu vois, tu arrives en haut de la côte, là, tu t'arrêtes, tu t'arranges à être à 40, 30, puis dans le bas de la côte, tu es à 60, sans donner un coup de frein. Donc, ça, ce sont des astuces de métier. Parce que mon mécanicien qui m'avait formé avait roulé à la vapeur. Donc, le fait de rouler à la vapeur, ils économisaient tous les efforts, c'était où vient de charger le charbon, et c'est ça. Donc, la camaraderie, moi j'ai gardé quand même, pour parler de moi, des conducteurs quand j'étais responsable d'un groupe de conducteurs. Parce qu'après, après le poste de commandement, si on revient dessus, j'ai fait de la formation. Et après, je suis passé chef de traction ligne, qu'on appelait ça. C'est-à-dire que j'avais un groupe de conducteurs dans ma répartition que je devais suivre pour voir leur apporter des connaissances sur les modifications de règlement. S'ils avaient eu des incidents en ligne, aussi bien de personnes que sur le matériel, c'était à moi de faire l'enquête pour voir si le conducteur avait bien fait. S'il avait mal fait, c'était refaire sa grève. Alors, l'avantage, c'est que j'avais une trentaine de conducteurs et j'allais avec eux à l'improviste, sans les prévenir. On avait un autre avantage à l'époque, c'est que de plus en plus, les gens étaient seuls. Et avec le service médical, on avait dit, attention, un tel, je ne vais pas dire qu'il avait de la drogue, mais il est peut-être susceptible, sa prise de sang n'est pas bonne, il y a des tas de choses. Sans rentrer dans les détails, mais des fois, le service médical me disait d'attirer un peu l'attention. Et à ce sujet-là, j'étais à Thionville à l'époque, et il y avait un conducteur qui, effectivement, on avait des doutes sur lui, sur son comportement. Et il assurait des trains de banlieue, métro-là, qu'on appelait là-bas. Et après les repas, au lieu de rouler à 120, il roulait à 90 à l'heure. Alors, forcément, il arrive en retard. Et donc, quand on l'interrogeait à l'arrière, il dit « Ah, j'ai eu des signaux, j'ai eu ceci, j'ai eu des signaux », c'est-à-dire qu'il avait eu, fallait qu'il respecte la signalisation. Et on voyait bien sur la boîte noire, parce qu'il y avait une boîte noire dans les locomotives, que toutes ces signalisations, il avait rencontré au vert. Donc, on allait avec lui. Quand j'allais avec lui, après le repas, il roulait à son bain, il roulait bien. Je descendais en cours de route, par exemple, à Pont-à-Mousson, je montais. Et je voyais qu'il roulait moins vite. Je me disais, qu'est-ce qu'il a? Donc, on l'a testé en allant manger avec lui à la cantine, ou enfin, voilà. Et puis d'autres aussi, d'autres collègues ont dit, attends, un tel, il faut essayer de voir un petit peu son comportement. Et il arrive un moment, on dit, bon, ben, ça ne va pas au niveau de sécurité, on va le dégrader. C'est-à-dire qu'il garde comme son grade de conducteur, mais dans les catégories de train, on descend. Au lieu de faire la banlieue avec les voyageurs, on va le remettre au train de marchandises. Alors forcément, c'est un choc quand même pour lui. Et à un moment, un jour, j'ai dit, Jean-Pierre, j'ai dit, écoute, on a des doutes sur toi. Essaye de me dire ce qui se passe, parce qu'avant qu'on vienne aggraver ta situation, si tu as une situation. Mais il dit, voilà, c'est un mariage recomposé, un couple recomposé, et la dame avait une fille, qui à l'époque n'avait pas encore 18 ans, mais qui faisait des fugues. Et son fils à lui était bien placé dans la gendarmerie. Donc il craignait toujours que son fils dans la gendarmerie vienne à subir les conséquences du comportement de la jeune fille. Donc, quand il était à la maison, il prenait des cachets. Parce qu'il faisait les boîtes de nuit, le cinéma, ou je ne sais pas, pour essayer de voir la fille. Mais il prenait sur son sommeil. Et le fait de boire ne serait-ce qu'un verre de cidre après le repas, il avait des coups d'insomnie. Alors, peur de faire des bêtises, mais lui-même réduisait sa vitesse. Alors, j'ai dit, ben, écoute, voir, je viendrai plus souvent avec toi. Et quand j'allais le voir, j'ai dit, alors Jean-Pierre, comment ça va? Oh, dis attends, elle va bientôt avoir 18 ans, ça va aller mieux. Donc, on a réussi à le sauver comme ça, grâce à eux, par le biais du service médical. Voilà, Antoine.
1: Georges Baudot, nous allons nous revoir la semaine prochaine. Et nous parlerons de vous en tant qu'écrivain et aussi. Vous avez préfacé un très beau livre, Les Dévorants. Vous allez nous parler de ce livre et de vous-même en tant qu'écrivain.
2: Eh bien, entièrement.

0: Bonjour à tous, vous écoutez Radio Neptune et nous avons le plaisir aujourd'hui de faire une petite émission spéciale dédiée à un concert qui aura lieu le 19 mars prochain à l'espace Léo Ferré à Brest et qui est un pont assez subtil entre la musique traditionnelle, un label des années 50 et puis de la musique d'aujourd'hui. Et nous accueillons le violoniste Pierre Stéphan. Pierre Stéphan, bonjour.
1: Bonjour.
0: Vous êtes l'un des éléments d'un trio, hein, puisque c'est un trio qui se produira le 19 mars prochain à l'espace Léo Ferré. Je sais que aujourd'hui précisément vous étiez avec des jeunes, avec des lycéens ou des collégiens.
1: Ouais, des lycéens.
0: Des lycéens. Cette idée de transmission, elle fait vraiment partie de votre métier et elle est importante.
1: Alors, pas forcément, en fait. C'est quelque chose qui arrive de temps en temps. Cette façon de transmettre, ça peut être des stages par rapport à la musique traditionnelle, par rapport à la pratique de l'improvisation aussi. Et ça arrive de temps en temps. C'est pas vraiment l'activité principale, on va dire, de mon activité.
0: Vous aimez le faire ?
1: Ah oui, bien sûr. C'est toujours très enrichissant. Il se passe toujours quelque chose et puis c'est très intéressant parce qu'on apprend aussi sur nous-mêmes, évidemment, en faisant ça.
0: Et c'est pas le plus facile, forcément. C'est peut-être plus facile d'être musicien, d'être sur scène avec des pairs, vous avez des repères communs. Et là, tout d'un coup, avec les jeunes, vous pouvez avoir des questions assez, assez étonnantes.
1: Ah oui, bien sûr, bien sûr. Et puis, en fait, on se retrouve confronté aussi à une façon de comment exprimer quelque chose sur la musique pour chacun. Parce que chaque élève est différent, donc il va falloir en fait trouver des astuces, par exemple, pour développer quelque chose avec eux, quoi. Donc c'est vrai que bon, la musique, quand on est sur scène, on a nos repères, on a l'habitude de fonctionner avec nos collègues, on se connaît très bien. Là, à chaque fois, on a des personnalités différentes. Ce sont des jeunes qui sont en construction aussi, donc faut tenir compte de tout ça. Donc oui, c'est très enrichissant. Là, ce sont des terminales qui sont en option musique, qui alternent entre, enfin, le lycée, option musique et puis conservatoire.
0: Donc ils ont déjà un peu de bagage, et qui sont quand même un peu, on va dire, motivés par le sujet
1: et qui ont envie de faire de la musique de leur métier. Quoi.
0: Pierre Stéphan, lorsque vous devez définir votre musique, ce que vous faites, vous leur dites quoi ?
1: Ah oh là là. Pour l'instant, je leur dis quoi ? C'est quelque chose, en fait, c'est une sorte d'hybridité, en fait, d'hybridation entre différentes musiques, en fait, différentes esthétiques. Je pense que ça correspond un peu à ce qu'on est aujourd'hui. Hein, moi, je viens de la musique populaire, la musique traditionnelle, et puis petit à petit, j'ai écouté de la musique improvisée, j'aime beaucoup la musique contemporaine, j'ai écouté de la musique électronique. On est tout ça, en fait, aujourd'hui, tout s'est un peu développé. Comme ça, on a accès à toutes ces esthétiques, on n'est plus dans un seul champ, quoi.
0: Eh bien, le plus simple, c'est qu'on l'écoute.
1: Oui, bien sûr.
0: On entend cette voix traditionnelle, et puis
1: Catherine Duro,
0: on va entendre arriver des sons,
1: voilà.
0: Des choses, voilà, on écoute.

0: Pierre Stéphan, vous avez ajouté avec votre musique une dimension mélancolique, nostalgique à cette voix qui, moi, ça m'émeut autant que Kathleen Ferrière, par exemple. Je trouve. Alors, quelle est cette voix ?
1: Alors là, c'est la voix de Catherine Dureau, une chanteuse de Glomel. C'est un des collectages que nous avons utilisé avec Diaphonique, un duo que j'ai avec Yann Madec qui fait l'électronique.
0: Et puis il est important de dire qui a enregistré.
1: Alors voilà, donc ça fait partie du fonds Donatien Laurent.
0: Grand ethnologue.
1: Voilà, qui a collecté. C'était dans son fonds en fait, Catherine Dureau de Glomel, grande chanteuse en fait. Et donc cette chanson, le bouquet de la mariée en fait, le bouquet de red, qui est magnifique.
0: C'est absolument bouleversant. Ouais. Alors, vous êtes parti de l'émotion, en fait, que vous ont procuré un certain nombre de disques pour bâtir ce nouveau projet qui est clairement dans la continuité de ce que fait Diaphonique. Et alors, en particulier, avec ce label des années 50 qui s'appelle
1: Moïse Braise,
0: quimpérois, me semble-t-il.
1: Quimpérois, exactement, qui a été fondé par Hermann Wolf dans les années 50.
0: Et vous l'avez. Est-ce que vous l'avez découvert? Est-ce qu'il était un peu dans l'ombre, ce fond?
1: Oui, on trouve toujours quelques disques, quelques vinyles, des 45 tours sur des brocantes. Voilà, on peut en trouver quelques-uns. Et en fait, dans le cadre d'un travail que j'avais effectué pour un colloque sur la ville marquée, en fait, je suis tombé sur. Je recherchais des chants du Barzaz Braise, en fait. En fait, qui avait été enregistré sur disque pour faire un montage, et je suis tombé sur quelques enregistrements qui venaient de la belle Moïse Braise. Et puis en fait, en regardant, en fouillant, je me suis aperçu que c'était un répertoire, enfin ils avaient un catalogue assez énorme.
0: Bah, c'est plus de 200 références,
1: exactement.
0: 300 je crois, entre 1950 et 1976.
1: Ce qui est énorme pour l'époque.
0: Considérable.
1: Et en fait, donc voilà, je me suis dit, mais c'est une mine incroyable. Et donc voilà, je me suis mis, j'ai tout écouté. Ça,
0: qu'est-ce qu'on y trouve? Quelle est la variété de ce catalogue?
1: Alors il y a de tout. Il va y avoir du chant, comme on vient d'entendre par exemple, du chant a cappella, collecté un petit peu, hein, de façon ethnographique on va dire. Mais il va y avoir aussi une musique néoclassique, un peu d'inspiration néoclassique. Il va y avoir, on peut entendre des bagades, on va entendre le premier disque d'Alan Stivell, par exemple. Les Sorgwedek aussi, on va entendre des Fesnos enregistrés, des veillées, des chorales.
0: Cet organiste aussi, quimpérois.
1: Voilà, Gérard Pont-d'Aven, notamment, est un disque assez incroyable. C'est un duo voix-orgue. C'est l'improvisation, une musique très contemporaine pour l'époque, avec des textes de Pierre-Jacques Essélias, ce qui est, pour les années 50, assez incroyable, en fait.
0: C'est une mine.
1: Ah oui, bien sûr. Et avec une ouverture esthétique assez incroyable. Je pense qu'il ne se posait pas, à mon avis, il ne se posait pas la question forcément de l'esthétique, du chant. Ils étaient ouverts, en fait, à ce qui se passait, en fait.
0: Et on peut supposer, puisque on est dans les années 50, que ça va être aussi une matrice importante de ce qu'on appelle le renouveau. Il y a le premier renouveau des années 50, mais qui vous évoquiez Alan Stivell, fin des années 60. Il y a une modernité. Il y a une envie de découverte et un appétit.
1: Bien sûr. Oui, c'est ça. En fait, on voit que. D'ailleurs, la fin du label, on voit que le folk commence à arriver un peu, les années 70, sont là. Mais oui, il y a une ouverture. Enfin, moi, je trouve que ça a amené plein de pistes. On voit que ça a laissé plein de petits derrière, en fait.
0: Alors, c'est différents formats, hein, 78 tours, 33 tours, 45 tours et cassette.
1: Ouais.
0: Et alors, surtout, une certaine esthétique aussi des visuels.
1: Les visuels, ouais. Alors, ils font appel à. Ça y est, j'ai oublié son prénom. En fait, un des Seisbrouwer, là, notamment, pour faire le design. Ils font très attention à la pochette. Ils ont gardé cet esprit de. Enfin, ils avaient cet esprit de label. Mm-hmm. C'est-à-dire qu'ils avaient une entité esthétique. Voilà, ils ont. Il y a quelque chose de brut, c'est attaché à la Bretagne, et ils décident d'avoir cette pochette avec ce qui est comme un label d'aujourd'hui en fait.
0: Ou comme l'ont fait des labels contemporains, des grands labels de jazz par exemple, que ce soit Blue Note
1: ou
0: récemment aujourd'hui ECM par exemple, qui a une charte graphique et on retrouve systématiquement les mêmes codes.
1: Carrément.
0: Je vous propose, Pierre Stéphan, qu'on écoute justement un son brut de l'époque qu'on a choisi ensemble, et puis on le commente après, et on évoquera notamment ces petites choses qui vous intéressent, c'est parfois des petits accidents sonores.
1: Oh, ouais.
0: Eh bien, on l'écoute.

0: Vous écoutez bien Radio Neptune et nous étions assez loin, probablement dans les années 50 ou 60. Nous évoquions avec Pierre Stéphan, dans le cadre d'un prochain concert, le 19 mars, un concert de Plage Magnétique qui aura lieu à l'espace Léo Ferré à Brest. Nous évoquions donc ce label. Alors, ce que l'on entendait là, Pierre Stéphan, qu'est-ce que c'est ?
1: Ce sont les chanteurs de Langonnette, les conariennes Langonnette. C'est un enregistrement de 1957, c'est Andy's Party, voilà.
0: On parlait tout à l'heure des accidents,
1: ouais.
0: Des grattements.
1: Alors là, il y en a.
0: Mais sur le disque, c'est comme ça, pas le disque qui est esquinté, en fait.
1: Je pense que, oui, alors ça c'est... Oui, alors je sais pas, parce que moi j'ai récupéré une numérisation, bon, je sais pas comment... J'imagine qu'à l'époque, je pense que quand même, à la numérisation, ils sont partis de vinyle, donc peut-être que c'est les craquements du vinyle quand même.
0: Quand même.
1: Voilà. Mais c'est intéressant d'utiliser ça. Effectivement, en fait, sur Diaphonique, on a beaucoup utilisé ces... Alors nous, on avait accès aux sources quand même brutes pour Diaphonique, et on a utilisé évidemment toutes ces matières-là qui sont intéressantes, notamment quand on fait de la musique électronique, il y a plein de choses intéressantes.
0: Voilà, alors Pierre Stéphan, vous formez un trio hein, avec oui. Deux autres musiciens qu'on peut citer d'ailleurs.
1: Alors voilà, donc, il y a Nicolas Cadoret à la harpe et fait, et puis Gilda et Thévenard à la batterie.
0: Et alors, je crois que justement tous ces petits accidents, ces petites aspérités,
1: ouais.
0: Vous ont parfois donné des idées pour créer aussi de la musique ou des atmosphères.
1: Oui, bien sûr. Par exemple, Andy's Party. C'est le thème qui m'a inspiré. Et en fait, j'ai décidé de le prendre et puis de recomposer la rythmique de ce thème de développer un petit peu cette séquence de phrases que j'ai pris un petit peu en boucle et puis essayer de développer quelque chose d'autre à partir de ça. Et on revient à la fin du morceau sur ce thème. Mais il y a aussi des accidents. Par exemple, il y a un thème de Pline joué par un couple de sonneurs. Et la structure est tellement... Ils font une structure très particulière qu'on n'entend pas souvent, avec des phrases. Donc moi, j'ai pris ça comme base et j'ai réécrit quelque chose en dessous. Donc voilà, on va aller chercher des détails dans les enregistrements, des choses qui attirent l'oreille. Et puis, on va essayer de développer quelque chose là-dessus.
0: Vous disiez aussi que la vie apparaît sur certains de ces disques. On entend parfois des bruits de basse-cour.
1: Par exemple, c'est un disque qu'on utilise. C'est un mariage à Plozévet, il me semble, hein, si je ne dis pas de bêtises. Donc voilà, où on entend les sonneurs aller chercher la mariée, on entend une discussion dans un bar, on entend les chiens qui aboient quand les sonneurs arrivent, les poules qui partent, on entend les cloches de l'église, c'est vraiment un enregistrement ethnographique, quoi.
0: Mais ça me fait penser, alors récemment on accueille Hélène Labarrière à cette antenne, et un disque qu'elle a enregistré avec Asse Poulsen, le guitariste, on entend aussi, parce que ça a été enregistré chez elle, et on entend des bruits du jardin ou des chants d'oiseaux, donc il y a une sorte de continuité. Ouais. J'aurais qu'on écoute un petit montage que l'on a fait entre le morceau d'origine dont vous êtes inspiré et puis pour donner aux auditeurs de Radio Neptune l'idée de votre travail va s'enchaîner un petit peu
1: C'est un enregistrement vraiment de travail. On n'a pas de disque encore, donc c'est assez...
0: Voilà, et puis nous, on s'est permis aussi avec Jean-Louis Corvoisier, responsable d'antenne, de torturer un petit peu ce morceau pour donner une idée. Je vous propose qu'on écoute et qu'on le commente après. Okay.

0: Voilà, Pierre Stéphan au violon, Nicolas Cadoret à la harpe électrique et Gilda Etébenard à la batterie. Ce trio, Pierre Stéphan, c'est une création, c'est vraiment quelque chose de nouveau, ce travail en commun, ou vous vous connaissez de longue date?
1: Non, c'est nouveau, on ne se connaissait pas en fait. J'ai contacté Nicolas, que je connaissais de nom comme ça, mais je savais qu'il était dans de ce type d'esthétique aussi. Donc je l'ai contacté, voilà, c'était la première fois qu'on joue ensemble. Et puis Gilda, en fait, je l'avais rencontrée lors d'un concert que je faisais à Saint-Jean-du-Doigt. Il était dans le public, et puis on a discuté, on s'est revus après, et puis voilà. Ça a matché, en fait.
0: Le 19 mars, à Bellevue, à Brest, ça sera donc une première?
1: Non, on a joué, en fait, une résidence l'année dernière à Marseille, à la Cité de la Musique de Marseille.
0: D'accord.
1: On a eu l'occasion de jouer un petit peu après, mais voilà, là on a aussi des nouveaux morceaux. Voilà, on est toujours un petit peu en mode de travail, mais oui, ça y est, c'est le début des concerts en fait là.
0: Ce qui me frappe, et vous en faites évidemment, vous faites partie de ce mouvement, mais on évoque Estival, mais on pourrait parler de Christian Hogues, Jacques Pellen, Dany Ebrel, des frères Guichen. Il y a une plasticité quand même de la musique bretonne. On dit parfois, ah, c'est une musique traditionnelle. Certains ont voulu la figer, la verrouiller, la fermer. Vous n'êtes pas du tout dans cet esprit-là?
1: Ah non, il n'y a pas de... Voilà, en fait, on se pose à la rigueur, je veux dire, on n'est même pas dans une forme de militantisme ou quoi que ce soit. On est dans une démarche esthétique toute simple. En fait, on a Nicolas, moi, on vient de cette musique populaire. On va jouer en Fesnose, on sait ce que c'est, en fait. Mais pour du concert, c'est complètement ouvert, en fait.
0: Et aussi, enfin, je veux dire... On va dire techniquement, musicalement, c'est une musique qui se prête en fait à cette ouverture,
1: bien sûr.
0: À ces mélanges et à ces hybridations.
1: Bien sûr. Alors il y a un truc qui est assez incroyable. C'est si vous écoutez les collectages de Béla Bartok et Kodály début 20e, 1903, vous allez voir qu'il y a plein de thèmes, des mélodies collectées, brutes, qui sont très très proches de la musique populaire bretonne. Parce qu'on nous parle de celtisme,
0: mais enfin... Là, c'est un sens très très large du celtisme.
1: Mais je pense que, voilà, il y a vraiment des connexions, il y a des similitudes, en tout cas rythmiques, mélodiques...
0: C'est la magie de la musique qu'on dit modale?
1: Peut-être, et puis d'une musique qui servait à danser, une musique qui avait aussi un rôle social, quelque part. Et en fait, quand on voit ce que font Bartok, Kodály... Du même type de structure mélodique et rythmique, il n'y a pas de quoi se cantonner à part de la musique trad. Voilà, on peut faire bien de la musique trad et faire bien ça en fait.
0: Lors de ce concert du 19 mars, donc on entendra évidemment votre trio, mais il y aura une première partie, avec le travail des élèves. Voilà. On évoquait ça en début d'émission.
1: Ouais.
0: Qu'est-ce qu'on va entendre?
1: Eh bien, alors, ce que j'ai proposé aux élèves, c'était de partir d'archives aussi, de faire un travail de composition. Donc, je leur ai fourni plusieurs enregistrements, ils ont fait des choix, et à partir de ça, ils ont composé eux-mêmes leur musique, à partir des archives. Voilà. Donc, c'est un travail très enrichissant, parce qu'ils sont dans le travail de composition, de structuration de la musique, il faut se poser toutes ces questions. Je ne suis pas arrivé avec des partitions, vous allez jouer ça. C'était à eux de construire leur musique.
0: Donc, extrêmement stimulant, je suppose,
1: pour
0: vous comme pour eux.
1: Parce qu'en fait, on voit aussi leurs esthétiques, leurs courants, ce qu'ils aiment. Donc, comment aller ailleurs, parce qu'en fait, il y a aussi un mélange. Il y a des musiciens classiques qui se retrouvent avec des musiciens trad ou des musiciens de musique actuelle. Donc, il faut aussi coopérer, il faut trouver un langage commun, en fait.
0: Ils sont assez loin de leur zone de confort.
1: Exactement. Et puis, on leur demande de l'improvisation. Donc, il faut s'engager.
0: Pierre Stéphan, à quelques jours de ce concert, vous êtes toujours dans le travail. Qu'est-ce qui vous étonne? Qu'est-ce qui vous impressionne, vous fascine le plus dans ce projet? Et qu'est-ce qui vous a le plus étonné, surpris?
1: Ce qui m'a surpris, c'est, par exemple, le label, qui soit un peu dans l'ombre... Aujourd'hui, c'est quand même un truc, un label très très riche avec énormément d'inspiration. Ce qui m'a surpris aussi, c'est de voir qu'elle est après les années, au niveau des années 50, il y avait cette ouverture esthétique qui s'est, à mon avis, dans les années 70, un peu refermée. Il y a eu vraiment le mouvement folk qui a vraiment un peu écrasé un peu cette musique populaire en fait. Et puis aujourd'hui, je vois que ça se réouvre complètement. On voit, le travail que va faire, par exemple, la Chris Braise ou Hélène Labarrière, par exemple, avec Jackie Mollard, ou évidemment Christine Nogues, Jacques Pellen. Alors, nous aussi, on vient de là, quelque part, de ces gens-là qui ont... qui ont lancé des pistes, en fait, aussi. Hein.
0: Pierre-Stéphane, on arrive déjà au bout de notre rendez-vous. Ce que je voudrais dire, c'est que les amateurs de musique bretonne, les amateurs de jazz, les amateurs de musique contemporaine, ceux qui aiment la musique comme une aventure, trouveront tous leur place dans ce concert du 19 mars à Bellevue, à l'espace Léo Ferré.
1: Venez nombreux.
0: Voilà. merci à vous d'avoir été l'invité de Radio Neptune pour la présentation de ce concert. Et puis, voilà. Évidemment, on se retrouve tous nombreux.
1: Je voulais remercier Plage Magnétique aussi de
0: absolument.
1: Nous.
0: Absolument. On les a cités une fois, évidemment, c'est dans le cadre de cette.
1: De nous faire confiance
0: de
1: jouer cette musique-là, c'est quand même super.
0: Et de vous accompagner. Puis moi, je dis merci à Jean-Louis Le Corvoisier qui est au manège. Comme d'habitude. À très très bientôt, vous écoutez Radio Neptune et c'était Pierre-Stéphane, membre d'un trio que l'on entendra le 19 mars à Brest.

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Cette soirée jazz et poésie se déroulera à la salle des fêtes de Douarnenez à partir de 20h. Prix des places, 10 et 15 euros, 5 euros pour les moins de 18 ans. En savoir plus au 06 87 32 75 26 ou via l'adresse mail jamadouarnreza@gmail.com.

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0: Dans le cadre des rencontres internationales de musique ancienne en Trégor, un concert La Chambre du Roi est donné le 9 mai à Lokyrek. Ce programme nous mène dans l'intimité du roi Louis XIV avec des cantates, véritables petits opéras en miniature, qui nous content la mythologie. L'histoire de Pan et de Syrinx, mise en musique par Michel Pignolet de Montéclair, et celle d'Orphée, la célèbre cantate de Louis-Nicolas de Clérambault. À cela s'ajoute une sonate de Jacques Hotteterr et des pièces en trio du célèbre violiste Marin Marais. Tous deux musiciens de la Chambre du Roi, ils nous offrent ces bijoux de musique instrumentale où dialogue la flûte traversière, alors toute nouvelle favorite du roi, et le violon, soutenu par la viole de gambe et le clavecin. C'est le samedi 9 mai à 11h à la chapelle de l'Île Blanche à Lokyrek. Tarif de 7 à 12 euros et gratuit pour les moins de 16 ans.
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L'église Saint-Rémeur à Carhaix donne le 8 mai une représentation du Messie de Handel proposée par le chœur L'Écho des Vagues. Qualifié de trésor de l'humanité par l'écrivain Stefan Zweig, cette œuvre faite de récitatifs, d'aria et de chœurs concourt à une intensité musicale continue. Les textes sont tirés de la Bible. Handel, maître incontesté de l'opéra et de la rhétorique baroque, a su trouver le ton juste pour soutenir les mots. Sa capacité à raisonner avec les préoccupations humaines en fait une œuvre toujours actuelle,

0: La Maison de la photographie de Brest propose une nouvelle exposition à partir du 6 mai. Elle présente les travaux d'un photographe belge très renommé, Benny De Grove. Sous le titre « Hier, aujourd'hui était encore demain », il nous propose un mélange de ses travaux en studio, où il sublime la danse, les corps et les visages. Le tout dans une ambiance lumineuse, un clair obscur qui nous rappelle Rembrandt. Benny De Grove à la Maison de la photographie, du 6 mai au 30 juin, du lundi au samedi, de 14h à 19h.
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0: L'art des fugues. Tel est le titre d'un récital d'orgue qui aura lieu le 9 mai à Crozon, dans le cadre du Jour de l'Orgue 2026. L'organiste Robert Ranquet, que l'on peut régulièrement entendre à l'abbaye de Landévennec ou au Grand Orgue de Saint-Louis-en-Lille à Paris, jouera des pièces de Couperin, du Corrois, de Grigny, Frescobaldi ou encore de l'incontournable Jean-Sébastien Bach. L'art des fugues, une belle échappée musicale proposée par l'organiste Robert Ranquet, c'est à entendre le samedi 9 mai à 16h à l'église Saint-Pierre de Crozon.
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0: Du 8 au 10 mai, l'archipel La Fouenant propose un spectacle de nouveau cirque hors les murs, baptisé « Ça va trinquer » et imaginé par la compagnie Le Mort aux Dents. Les tables sont dressées et les verres se remplissent déjà. Bienvenue sous le chapiteau au sein du cabaret de la faux populaire. C'est tout un univers intime et personnel qui se livre. De manipulations cristallines en acrobatie vélocipédique, de conflits balistiques de toutes sortes en numéros de jonglerie, de magie et de dressage, le spectacle explore cet étrange besoin qu'est celui de vivre à deux, d'être en couple. Ça va trinquer vendredi 8, samedi 9 et dimanche 10 mai à 18h sous un chapiteau dressé au lieu dit Kerbader à Fouenant de 8 à 19 euros.
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2: Nous voici dans la nouveauté du disque. Pendant plusieurs siècles, le luth a occupé une place centrale dans la vie musicale européenne, notamment entre la Renaissance et le XVIIIe siècle. Instrument de cour par excellence, il accompagnait aussi bien les musiciens et musiciennes que les poètes ou poétesses et les amateurs éclairés. Son évolution technique, notamment l'abandon du plectre au profit du jeu au doigt, a permis de développer une technique polyphonique plus riche. Parallèlement, l'essor de l'imprimerie musicale, avec les publications d'Ottaviano

Petrucci, au début du XVIe siècle, a largement contribué à diffuser ce répertoire à travers l'Europe. On écoute Catala, une œuvre anonyme pour le label Aulicus Classics.

0: Dans le cadre des rencontres internationales de musique ancienne en Trégor, un concert La Chambre du Roi est donné le 9 mai à Lokyrek. Ce programme nous mène dans l'intimité du roi Louis XIV avec des cantates, véritables petits opéras en miniature, qui nous content la mythologie. L'histoire de Pan et de Syrinx, mise en musique par Michel Pignolet de Montéclair, et celle d'Orphée, la célèbre cantate de Louis-Nicolas de Clérambault. À cela s'ajoute une sonate de Jacques Hotteterre et des pièces en trio du célèbre violiste Marin Marais. Tous deux musiciens de la Chambre du Roi, ils nous offrent ces bijoux de musique instrumentale où dialogue la flûte traversière, alors toute nouvelle favorite du roi, et le violon, soutenu par la viole de gambe et le clavecin. C'est le samedi 9 mai à 11h à la chapelle de l'Île Blanche à Lokyrek. Tarif de 7 à 12 euros et gratuit pour les moins de 16 ans.
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0: L'église Saint-Rémeur à Carhaix donne le 8 mai une représentation du Messie de Handel proposée par le chœur L'Écho des Vagues. Qualifiée de trésor de l'humanité par l'écrivain Stefan Zweig, cette œuvre faite de récitatifs, d'aria et de chœur concourt à une intensité musicale continue. Les textes sont tirés de la Bible. Handel, maître incontesté de l'opéra et de la rhétorique baroque, a su trouver le ton juste pour soutenir les mots. Sa capacité à résonner avec les préoccupations humaines en fait une œuvre toujours actuelle, célébrée dans le monde entier avec notamment le célèbre Alléluia. Un récitant déclamera en français les récitatifs, facilitant la compréhension. C'est le vendredi 8 mai à 20h30 à l'église Saint-Rémeur de Carhaix. Billets en prévente à l'espace culturel Leclerc pour 15 euros. Sur place de 15 à 17 euros et c'est gratuit pour les moins de 12 ans.
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0: La Maison de la photographie de Brest propose une nouvelle exposition à partir du 6 mai. Elle présente les travaux d'un photographe belge très renommé, Benny De Grove. Sous le titre « Hier, aujourd'hui était encore demain », il nous propose un mélange de ses travaux en studio, où il sublime la danse, les corps et les visages. Le tout dans une ambiance lumineuse, un clair obscur qui nous rappelle Rembrandt. Benny De Grove à la Maison de la photographie, du 6 mai au 30 juin, du lundi au samedi, de 14h à 19h.
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2: Nous voici dans la nouveauté du disque. Pendant plusieurs siècles, le luth a occupé une place centrale dans la vie musicale européenne, notamment entre la Renaissance et le XVIIIe siècle. Instrument de cour par excellence, il accompagnait aussi bien les musiciens et musiciennes que les poètes ou poétesses et les amateurs éclairés. Son évolution technique, notamment l'abandon du plectre au profit du jeu au doigt, a permis de développer une technique polyphonique plus riche. Parallèlement, l'essor de l'imprimerie musicale, avec la publication d'Ottaviano Petrucci au début du XVIe siècle, a largement contribué à diffuser ce répertoire à travers l'Europe. On écoute Catala, une œuvre anonyme pour le label Olicus Classics.

0: L'art des fugues, tel est le titre d'un récital d'orgue qui aura lieu le 9 mai à Crozon, dans le cadre du Jour de l'Orgue 2026. L'organiste Robert Ranquet, que l'on peut régulièrement entendre à l'abbaye de Landévennec ou au Grand Orgue de Saint-Louis-en-Lille à Paris, jouera des pièces de Couperin, du Corroy, de Grigny, Frescobaldi ou encore de l'incontournable Jean-Sébastien Bach. L'art des fugues, une belle échappée musicale proposée par l'organiste Robert Ranquet, c'est à entendre le samedi 9 mai à 16h à l'église Saint-Pierre de Crozon.
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0: 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Ce programme nous mène dans l'intimité du roi Louis XIV avec des cantates, véritables petits opéras en miniature, qui nous content la mythologie. L'histoire de Pan et de Syrinx, mise en musique par Michel Pignolet de Montéclair, et celle d'Orphée, la célèbre cantate de Louis-Nicolas de Clérambault. À cela s'ajoute une sonate de Jacques Hotteterre et des pièces en trio du célèbre violiste Marin Marais. Tous deux musiciens de la Chambre du Roi, ils nous offrent ces bijoux de musique instrumentale où dialogue la flûte traversière, alors toute nouvelle favorite du roi, et le violon, soutenu par la viole de gambe et le clavecin. C'est le samedi 9 mai à 11h à la chapelle de l'Île Blanche à Lokyrek. Tarif de 7 à 12 euros et gratuit pour les moins de 16 ans.
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0: La Maison de la photographie de Brest propose une nouvelle exposition à partir du 6 mai. Elle présente les travaux d'un photographe belge très renommé, Benny De Grove. Sous le titre « Hier, aujourd'hui était encore demain », il nous propose un mélange de ses travaux en studio, où il sublime la danse, les corps et les visages. Le tout dans une ambiance lumineuse, un clair-obscur qui nous rappelle Rembrandt. Benny De Grove à la Maison de la photographie, du 6 mai au 30 juin, du lundi au samedi, de 14h à 19h.
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1: Marcel-Henri Alphonse Fontaine est né le 4 septembre 1900 à Venaco, Corse du Sud. Chemin de fer Corse à la baie de Diego Suarez, que de routes parcourues.
2: Il est le fils de Charles-Antoine Fontaine, directeur de l'exploitation des chemins de fer de la Corse. Chevalier de la Légion d'honneur, capitaine de frégate honoraire et de Mathilde Julienne Fortier, son épouse. Après des études primaires en Corse, puis secondaires et supérieures, à l'Institut Stanislas de Cannes, il entre à l'école navale à Brest en 1918. Après un embarquement sur le croiseur école Jeanne d'Arc, il est affecté en 1920 sur le croiseur cuirassé Montcalm, en Extrême-Orient. Il embarque ensuite successivement sur l'aviseau Chamois en 1922, sur le bâtiment hydrographique La Pérouse, en Indochine, en 1925, sur le croiseur Jeanne d'Arc, en 1927, sur le croiseur Edgar Quinet, en 1928, sur l'aviso L'Alerte, stationnaire en Indochine, en 1931, puis sur le torpilleur Cyclone, à Cherbourg, en 1933. Marcel Fontaine se marie le 20 décembre 1935 à Sanvic, commune rattachée depuis la ville du Havre, avec Charlotte Anne-Marie-André Pressel, fille d'Alfred Jules Pressel, courtier, et de Charlotte Marie-Louise Ernestine Fanchère, son épouse.
1: De 1935 à 1937, il enseigne à l'école navale à Brest. Il embarque ensuite comme chef de service sur le contre-torpilleur Mogador, où il est promu capitaine de corvette. En 1939, il fait campagne au Maroc sur le torpilleur Basque, basé à Casablanca. Il est promu capitaine de frégate en 1940. En septembre 1941, le commandement du croiseur auxiliaire Bougainville, ancien cargo bananier Victor Schoelcher, de la Compagnie Générale Transatlantique, lui est confié. Après une transformation et une militarisation dans un chantier naval en France, le bâtiment rejoint la division navale de l'océan Indien, où il effectue de nombreuses missions entre Djibouti, les côtes est de l'Afrique et de Madagascar. Il est cité à l'ordre de l'armée de mer pour ses actions de ravitaillement et humanitaire en ces termes.
2: Officier que la noblesse de ses sentiments et ses qualités professionnelles ont toujours fait considérer comme un sujet hors pair, modèle des vertus militaires. Commandant le croiseur auxiliaire Bougainville, basé sur Madagascar, il s'est vu confier des missions délicates, menées avec succès grâce à son intelligente minutie dans la préparation, à son audace dans l'exécution et en toutes circonstances, à la conscience intégrale de son devoir. Il a réussi en particulier à deux reprises, en forçant le blocus britannique a amené à Djibouti un important ravitaillement, contribuant ainsi à prolonger l'héroïque résistance de la colonie. Il a réussi également à évacuer de Djibouti, sur son bâtiment,

le 5 mai 1942, lors de l'attaque de Diego Suarez par les forces maritimes, terrestres et aériennes britanniques, son bâtiment est à l'ancre dans la rade de Diego Suarez. Touché à deux reprises par des torpilles lancées d'avions, le bâtiment sombre. Le commandant Fontaine et les rescapés de son équipage, ainsi que ceux du sous-marin Bévezier, coulé lui aussi, réussissent à rejoindre la base navale pour poursuivre le combat. Ils sont envoyés au sud de la ville pour renforcer la ligne de défense terrestre entre les forts G de Betaitra et H d'Anamakia. C'est sur ce front qu'ont lieu les combats les plus meurtriers. Le commandant Fontaine est tué dans la soirée du 6 mai vers 22h30, près du blockhaus de la route d'Anamakia, qui abritait un canon de 75 mm.

Il avait conduit héroïquement à la tête de ses troupes les combats du côté français sur cette partie de la ligne de défense durant 2 jours sans interruption.

0: est cité à l'ordre de l'armée de mer en ces termes.
1: Au cours de l'attaque britannique contre Diego Suarez, son bâtiment ayant été coulé par les premières bombes anglaises, a combattu désespérément à terre avec les défenseurs de la place. S'est exposé avec une magnifique bravoure pour venger la perte de son bâtiment, forçant par sa conduite l'admiration de tous. Il est mort en héros.
0: Il était capitaine de vaisseau, son unité Bougainville. Il a été décoré Légion d'honneur, compagnon, Croix de guerre 39-45 avec palme, citation à l'ordre de l'armée de mer. Il est décédé le 6 juin 1942. Son corps repose au cimetière de Diego Suarez, Madagascar. Son décès est inscrit à la commune de Toulon. Recherche documentaire, Tadej Baziorek, Association aux marins.

0: Il est 19h15 sur Radio Neptune. Nous retrouvons Jacques Arnol pour sa chronique historique.
1: On va traiter aujourd'hui du prince impérial Napoléon Bonaparte, fils de Napoléon III. Le 15 mars 1856, vers 11h du soir, le dimanche des Rameaux, naît le petit Louis Eugène Jean-Joseph Napoléon Bonaparte. Comme autrefois les reines de France, l'impératrice des Français doit accoucher en public, en présence des représentants des grands corps de l'État. L'arrivée d'un héritier successeur possible fait la joie de la famille et du peuple, le nourrisson était magnifique et s'annonçait plein de vie. Les poètes célèbrent l'événement, dont Auguste Barthélemy et Théophile Gautier. L'enfant est ondoyé dans la chapelle des Tuileries et 3 mois plus tard, il est baptisé à Notre-Dame de Paris en présence de l'impératrice Eugénie et de Napoléon III. Son enfance et son éducation est un peu aussi particulière. Le nourrisson n'était pas encore sevré qu'il devient grenadier au 1er régiment de la garde. L'armée tout entière, reconnaissante et honorée de compter dans ses rangs le prince impérial, sent grandir ses vertus. Il est cependant entre les mains des femmes, Madame l'amiral Bréjat, Madame Bizot, Madame Brancion, puis vient s'ajouter une nurse anglaise. Le bambin, comme tous les enfants, s'amuse dans des voitures tirées par des chèvres ou un poney nain. Avant d'apprendre à lire, il a su se tenir en selle. Il a d'ailleurs eu grande peine pour apprendre à lire. Il a de bonnes dispositions pour le dessin et une bonne écriture. À 7 ans, il passe des jupes féminines sous la férule d'un gouverneur, le général Frossard, polytechnicien, aide de camp de l'empereur, remplacé plus tard par Augustin Filon, qui trouve l'enfant fort en retard dans ses études, selon une méthode pédagogique à la Jean-Jacques Rousseau, instruire en distrayant, latin, astronomie. Il ne fréquentera pas les grands lycées parisiens, mais reçoit renseignement des grands professeurs de ces lycées. Il recevra surtout une éducation militaire.

28 juin 1870, la guerre déclarée à la Prusse, l'empereur va rejoindre son quartier général à Metz et il emmène son fils de 14 ans, sa mère, l'impératrice Eugénie et une vingtaine de personnes s'éloignent de Versailles. Louis recevra le baptême du feu, il a été admirable de courage, écrit l'empereur. La montée au calvaire commence. Bazaine se lance au combat pendant que l'empereur et son fils quittent Metz pour Longueville. Bientôt, une dépêche donne l'ordre de conduire le prince à Sedan. Le 1er septembre 1870, Napoléon III et son armée semblent égarés dans le brouillard opaque. Bientôt, c'est le repli à Sedan. L'armée et Napoléon ont capitulé. On se précipite pour évacuer l'enfant sur Paris, après la Belgique. L'hôtel de la Couronne reçoit les fugitifs, plus tard pour Namur, où l'ordre de rejoindre l'Angleterre est donné. Il retrouve à Hastings l'impératrice miraculeusement évacuée des Tuileries. La mère et le fils s'enlacent frénétiquement.

En Angleterre, il s'installe dans une gentilhommière à Tonbridge avec Madame Le Breton, sœur du général Bourbaki, la fidèle servante, et le docteur Evans, dentiste américain de la cour. C'est dans ce cadre que le prince impérial atteindra son âge d'homme. Il y est entré enfant, il en sortira 8 ans plus tard, un fier et hardi jeune homme, rayonnant d'intelligence, débordant d'énergie et ivre d'action. Auguste Filon le rejoint précisément le 10 septembre, mais le prince est encore trop las et trop abattu pour reprendre ses études. Son valet de chambre, Ullmann, est auprès de lui. Plus tard, il le suivra à Zululand. L'empereur arrivera à son tour le 18 mars 1871. À 63 ans, il paraît un vieillard, déjà parvenu au bord de la tombe. Ils recevront la visite de la reine de Grande-Bretagne, Victoria, qui leur fera l'honneur d'une visite. Le prince assistera souvent aux conversations de son père qui déclare « Vous pouvez parler devant Louis, il s'intéresse beaucoup à nos affaires. » Et le prince ajoutera « Je suis curieux, mais je ne répète rien. » L'automne de 1871 va amener un changement essentiel dans l'éducation de Louis. Il va entrer au collège de King College, de haute renommée. Il passera ses vacances en Écosse. Il a 16 ans. L'âge où l'on prend conscience de soi, s'éveille à la joie de l'être, l'âge des plus fortes impressions, les plus ineffables. Il sera invité à bord du grand yacht de la baronne Meyer de Rothschild, où il reconnaît la princesse Béatrice d'Hollande, jeune fille blonde au visage éblouissant. Ce sont ses premiers émois. Puis il est admis à Woolwich, l'école qui conduit aux armes savantes, avec le consentement royal. Il est reçu 27e sur 30 au concours. Le collège, situé à 15 km de Londres, abrite la Royal Military Academy. La première année, il gagne 3 rangs, mais le 9 janvier 1873, on lui annonce que l'empereur est au plus mal avec des coliques néphrétiques. À son arrivée, le prince découvre son père décédé. C'est une mort brutale et inattendue. Un impérialiste l'acclamera en criant « Vive l'empereur ! Vive Napoléon III !» Et le prince répondra « L'empereur est mort, mon ami, mais la France vit toujours. Il faut crier « Vive la France !» Ce sont ses premières paroles. C'est là son premier geste de chef.

se remet au travail à quart d'heure, il peut annoncer à Augustin Filon « Je suis 15e en mathématiques et en fortification, 8e en dessin militaire. » Quant à Louis, dans l'exil et près de la tombe de l'empereur, il médite les enseignements qu'il lui a laissés. Tout par le peuple et pour le peuple. Il a 18 ans, sa majorité juridique. Pour fêter les 18 ans du prince, c'est une grande fête donnée dans le parc de Camden Place où on attend 3000 personnes de France et d'ailleurs. À la gare flotte dans la salle d'attente une banderole où sont inscrits 16 mars 1874 « Vive le prince impérial ». On a composé une cantate dans son exil au tombeau de son père.

0: Nous retrouverons Jacques Arnol vendredi prochain pour la suite de ses chroniques historiques sur Radio Neptune.
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1: Bonjour à toutes et à tous et bienvenue à Jazz aux éclats. Certains d'entre vous s'en souviennent peut-être, il y a quelques semaines, je vous avais parlé pendant un moment du jazz éthiopien. Bien, je vais y revenir aujourd'hui avec une figure très très singulière. C'est celle de Emmaoi Tsege Mariam Gebru. Alors, un joli nom. Elle est née à Addis Abeba, en Éthiopie, en 1923. Et puis, elle était née dans une famille aisée, proche du pouvoir de l'empereur d'Éthiopie. Elle est éduquée en Europe, en Suisse en particulier, où elle s'initie à la musique occidentale et au piano. De retour en Éthiopie, elle devient une militante féministe, probablement la première militante féministe de l'Éthiopie. Elle a quelques déboires avec le pouvoir qui l'empêche en particulier d'aller poursuivre ses études de musicales à Londres. Et elle décide un beau jour de se faire religieuse. Elle devient religieuse orthodoxe éthiopienne. Et elle aura au cours de sa carrière de religieuse l'occasion de composer, de jouer du piano et d'enregistrer, toujours d'ailleurs pour des causes humanitaires. Elle a fui l'Éthiopie pour échapper à la dictature après la chute de l'empereur, et elle était religieuse dans un monastère de Jérusalem. Elle a enregistré quelques disques, et alors ce qui est intéressant, c'est que cette personne qui a fait des études musicales et qui connaît la tradition musicale éthiopienne, je ne sais pas quelle était sa connaissance du jazz, si elle en avait une, mais dans son jeu de piano, dans ses compositions, eh bien, on trouve à la fois le côté sacré de sa musique, mais aussi quelque chose qui est très très proche du blues. Vous allez pouvoir en juger. On va écouter un premier morceau de Emmaoi Tsege Mariam Gebru, The Story of the Wind.

Emma Oyesege Mariam Gebru, une religieuse éthiopienne, une sorte de blues éthiopien. Allez, on l'écoute encore. Tunku Wild Field Story.

un mélange de tradition musicale éthiopienne et de, avec un phrasé assez complexe, et puis un système modal typiquement éthiopien, paraît-il, et une musique qui ressemble quand même d'assez près à ce qu'on pourrait appeler du blues éthiopien. Ça m'a donné l'idée de vous faire entendre un musicien qui a lui aussi un parcours un petit peu singulier, mais cette fois-ci c'est un Sud-Africain, c'est Duduzo Makatini. Duduzo Makatini, il est né en Afrique du Sud en 1982, donc c'est pas la même génération que cette religieuse éthiopienne. Il a la particularité d'être pianiste, musicien de jazz, mais c'est probablement l'un des musiciens du jazz sud-africain les plus en vue actuellement, mais aussi c'est un spécialiste de la culture zoulou, et il est éducateur et aussi guérisseur, et il y a toute une spiritualité de guérisseur dans sa musique. Et le voici enregistré en 2024, il est au piano et il chante, il est accompagné par Zvelake Dumabelpère à la contrebasse et Francisco Mella à la batterie ou solo.

0: Le pianiste et guérisseur sud-africain Nduduzo Makatini.
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0: Changement de direction. Alors, les nouvelles qui nous parviennent du monde ne sont pas forcément toujours réjouissantes. Et on a pas mal parlé de la Hongrie ces jours derniers. Il faut profiter quand il y a des nouvelles un petit peu plus positives qui viennent d'un pays. Ça m'a donné l'idée de vous faire entendre un peu de jazz en provenance de ce beau pays qu'est la Hongrie. Voici, par exemple, le Budapest Jazz Orchestra, formidable phalange de musiciens talentueux, enregistré en 2003 à Budapest. Ils avaient à cette occasion invité le saxophoniste américain Dave Liebman, qu'on va entendre au saxophone soprano. 42 questions.

le Budapest Jazz Orchestra avec Dave Liebman. Voici maintenant le quartet du guitariste Gabor Glasch, qui avait lui invité le trompettiste suisse Eric Truffat, qu'on connaît bien. Eric Truffat, ça a été enregistré là aussi à Budapest en 2002. Le quartet s'appelle Of Course, et voici une de leurs compositions, Betty.

Le quatuor hongrois, of course, avec Eric Truffat à la trompette. Encore un guitariste hongrois, Gabor Gado, il est né en 1957, on a eu l'occasion de l'entendre assez souvent à Paris. Un guitariste avec un son très clair, des compositions très complexes, avec vraiment une attention à la texture du son et à la profondeur. Grande attention, une musique très travaillée, avec beaucoup de tension et de timbres, mais une pulsation créative, vraiment sur une base rythmique très très solide. Gabor Gado, le voici avec son quartet dans lequel figure le saxophoniste Mathieu Donarié. Nathalie Pascal Anzerengel.

0: le guitariste Gabor Gado.
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0: Lui aussi était hongrois, d'origine tzigane, d'une génération antérieure. Elek Baksik, il était né en 1928 et il est mort en 1993. Il avait étudié le violon classique et le violon tzigane en Hongrie. Et puis il s'est tourné vers le jazz à partir de 1945. Il a séjourné en France de 1959 à 1966 et... Il l'a accompagné notamment Claude Nougaro, Serge Gainsbourg, Barbara, mais aussi Kenny Clarke, Lou Bennett, et puis Dizzy Gillespie lors d'un concert mémorable au Festival d'Antibes en 1962. Il se rendit ensuite aux USA où il n'eut pas tout le succès qu'il espérait. Il se produisit pendant un temps comme violoniste de variété, fait un bref retour au jazz à Montréal en 1989, rapidement interrompu par la maladie. Elek Baksik, le voici enregistré à Paris en 1962, Pierre Michelot à la contrebasse, Kenny Clarke à la batterie, vous reconnaîtrez bien sûr le célèbre Take Five de Paul Desmond.

Take Five, Elek Baksik, quittons maintenant ce regard vers la Hongrie. Voici contrebassiste né israélo-américain. Il est né à Jérusalem en 1971, mais il vit aux États-Unis depuis 1992. Omer Avital. Le voici enregistré en 2013 en compagnie de Avishai Cohen, alors le trompettiste, pas le contrebassiste, Avishai Cohen. Joël Fram au saxophone ténor. Jonathan Blake à la batterie. Jonathan Avishai au piano, excusez-moi. Daniel Friedman à la batterie. C'est une de leurs compositions, New Song.

le quintet du contrebassiste Omer Avital. Un autre quintet maintenant, celui du pianiste qu'on connaît bien, Kenny Barron. En 2018, il donnait un très très beau disque, Concentric Circles. Il était en compagnie de Kiyoshi Kitakawa à la contrebasse, Jonathan Blake à la batterie, Mark Rodriguez à la trompette, Dinah Stephens au saxophone. Bailey.

le quintet de Kelly Barron en 2018. Et si pour terminer je vous proposais un petit peu de Chet Baker, ça ne peut pas nous faire de mal. Voici Chet Baker, donc à la trompette, enregistré en 1958 à New York en compagnie de Pepper Adams au saxophone baryton, Herbie Mann à la flûte, Kenny Burrell à la guitare, Bill Evans au piano, Paul Chambers à la contrebasse, Connie Kay à la batterie, le standard How High the Moon.

Our Eyes on the Moon, Chet Baker en 1958 était en très bonne compagnie. Eh bien, il ne me reste plus qu'à vous souhaiter à toutes et à tous une très très belle semaine. Je vous donne rendez-vous, bien sûr, vendredi prochain à 20h. Passez une très très belle semaine. 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À bientôt, au revoir.

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0: 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Tel est le titre d'un récital d'orgue qui aura lieu le 9 mai à Crozon, dans le cadre du Jour de l'Orgue 2026. L'organiste Robert Ranquet, que l'on peut régulièrement entendre à l'abbaye de Landévennec ou au Grand Orgue de Saint-Louis-en-Lille à Paris, jouera des pièces de Couperin, du Corroy, de Grigny, Frescobaldi ou encore de l'incontournable Jean-Sébastien Bach. L'art des fugues, une belle échappée musicale proposée par l'organiste Robert Ranquet, c'est à entendre le samedi 9 mai à 16h à l'église Saint-Pierre de Crozon.
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Dans le cadre des rencontres internationales de musique ancienne en Trégor, un concert, La Chambre du Roi, est donné le 9 mai à Lokyrek. Ce programme nous mène dans l'intimité du roi Louis XIV avec des cantates, véritables petits opéras en miniature, qui nous content la mythologie. L'histoire de Pan et de Syrinx, mise en musique par Michel Pignolet de Montéclair, et celle d'Orphée, la célèbre cantate de Louis-Nicolas de Clérambault. À cela s'ajoute une sonate de Jacques Hotteterre et des pièces en trio du célèbre violiste Marin Marais. Tous deux musiciens de la Chambre du Roi, ils nous offrent ces bijoux de musique instrumentale où dialogue la flûte traversière, alors toute nouvelle favorite du roi, et le violon, soutenu par la viole de gambe et le clavecin. C'est le samedi 9 mai à 11h à la chapelle de l'Île Blanche à Lokyrek. Tarif de 7 à 12 euros et gratuit pour les moins de 16 ans.

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La Maison de la photographie de Brest propose une nouvelle exposition à partir du 6 mai. Elle présente les travaux d'un photographe belge très renommé, Benny De Grove. Sous le titre « Hier, aujourd'hui était encore demain », il nous propose un mélange de ses travaux en studio, où il sublime la danse, les corps et les visages. Le tout dans une ambiance lumineuse, un clair obscur qui nous rappelle Rembrandt. Benny De Grove à la Maison de la photographie, du 6 mai au 30 juin, du lundi au samedi, de 14h à 19h.

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0: Il est le fils de Victor Jean-Baptiste, capitaine au long cours, et d'Adèle Rose Hibert. Il a un frère, Roger, plus jeune, né en 1917. Comme leur père, les deux frères choisiront d'être marins et seront tous deux marins au long cours, après leur formation à l'école de la marine marchande de Paimpol.
1: À 22 ans, en 1936, Gaston est appelé pour effectuer son service militaire. Il embarque successivement à bord du cuirassé Condorcet, du croiseur Émile Libertin et enfin du croiseur Montcalm. Il est libéré en octobre 1938 avec le grade d'enseigne de vaisseau de première classe. Une lettre du commandant du navire rend hommage à ses qualités. En août 1939, deux mois avant la déclaration de guerre, il est rappelé sous les drapeaux et se porte volontaire pour les forces sous-marines. En juin 1940, il rejoint Toulon. Il retrouve son frère, aspirant de marine et pilote d'un hydravion embarqué sur le croiseur Gloire. Il embarque 7 mois à bord de l'Archimède, sous-marin océanique de grande patrouille. L'armistice du 22 juin 1940 le renvoie chez lui et vers son premier métier d'officier de marine marchande. En novembre, il passe à Nantes, avec succès, l'examen de capitaine au long cours.

Désireux de continuer à combattre pour son pays, Gaston Lacollet quitte son foyer en décembre 1940. Il y laisse ses parents, sa femme, son fils, avec ce mot écrit « Je pars pour que vous soyez libres ». Il a aussi appris le décès de son frère désireux de rejoindre les FF.